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C'est avec une grande tristesse que la famille du révérend pasteur Baraka B. Bachangwadani, pasteur de l'église Serpi Bethany Brasserie, vous informe du décès de son épouse, mère sœur tante du nom de Victorine Maëche Gisèle, maman Fabi, mort survenue jeudi 24 septembre 2026 à l'hôpital Biopharm, suite à une courte période de maladie. En attendant la suite du programme des obsèques qui vous sera communiqué ultérieurement, les deuils s'observent au domicile de la famille Cisagnawera. Que ces tristes nouvelles parviennent à tous les membres de la famille, à toute la grande communauté de l'église Serpi.

Bitani et à tous les commerçants de l'axe industriel. L'Éternel a donné, l'Éternel a repris, que son nom soit glorifié. Pour la famille, c'est Fabien Bachangua qui signe le présent communiqué. La famille Moulimboua Mbegu Chakanya a la profonde douleur de vous annoncer la mort de leur père et grand-père, Moulimboua Chakanya Polydor, mort survenue à l'essence Major Vango suite à une maladie subite. Que cette triste nouvelle parvienne à toute la grande famille de Sa Majesté Kitenge Mwandula Venas de Bolo. Famille Chakanya, Mou Bonessa, Mourerema, Kacherembwa, Bitalia, Lubula, Ena, Moua, Erumha, Léonard et toutes les connaissances partout où elle se trouve. L'enterrement aura lieu les dimanches 27 septembre 2026. Programme des obsèques, 6h, levée du corps à la clinique universitaire de Bukavu, Yobé. 6h45, départ pour l'enterrement, 6 à Bunyakiri. Le décès tient à l'essence Major Vangu, non loin de l'hôpital Philadelphie. C'est la famille qui signe le présent communiqué. 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

Matangazo mbalimbali, l'Université évangélique en Afrique informe le public que les inscriptions pour l'année académique 2026-2027 sont ouvertes pour les promotions Bac plus 1, Bac plus D, Master 1 dans ces différentes facultés. 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L'IEA met à la disposition un internat distant pour les filles et garçons offrant des logements des différents standards afin de répondre aux besoins de tous. 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
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Il est porté à la connaissance de la population des Bukavu que les certificats d'enregistrement ci-dessous ne doivent faire l'objet de quelques transactions. Jusqu'à nouvel ordre, il s'agit de certificats d'enregistrement coté de 1 à 21 ans. Vol FB DC-44 Folio 032 au nom des Pai Pai Moui de Bombardier. Vol FB DC-44 Folio. Au 033 au nom de messieurs Adi Bassemaka Flori, vol FBD 143 folio 141 au nom de messieurs Bougamba Konkwa Pascal, vol FBD 143 folio 11 au nom de Nyamugabo, Bazibou et Claude, vol FBD 143 folio 149 au nom de messieurs Lusombo Moubak et Jean, vol FBD 144 folio 002 au nom de Moulumeau de Roi Lou Rendeka Patrick, vol de 144 folio 021 au nom de madame Dagano Bati Angèle, vol FBD 144 folio 09 au nom de messieurs Bouenene Ba Fakulera Pascal, vol de 144 folio 05 au nom de messieurs Chizunguna Megabe Innocent, vol FBD 144 folio 184 au nom de messieurs Mabala Ruta Kazajon, vol FBD 143 folio 042 au nom de madame Boulonza Mousseme Henriette, vol FBD 143 folio 30 au nom de messieurs Wani Kasha Jean-Luc, vol FBD 143 folio 017 au nom de messieurs Chankanya Kacho aussi désiré, vol FBD 143 folio 167 au nom de messieurs Ntakuni Kira Kalalike Jean des Dieux, vol FBD 143 folio 186 au nom de messieurs Kilimali Chamamba David, vol FBD 144 folio 24 au nom de messieurs Moussi Mouan Kemba Michel, vol FBD 144 folio 029 au nom de madame Bagula Jessica Regina, vol FBD 143 folio 195 au nom de messieurs Badé Sirero et Semouchi Walia Hage, vol FB 844 alors, folio 022, au nom de messieurs Masumbuko Kachsaen Jean, vol FBD 144 folio 039, au nom de messieurs Moukani Sakabunga Sylvain, les détenteurs de ces titres faisant objet d'enquête pour faux et écriture prévue et punis par les articles 244 à des savants 7 du Code pénal congolais, livre 2, sont appelés à contacter les départements de la justice et droits humains dès la 23 dès la lecture du présent communiqué fait à Bukavu le 19 septembre 2026 pour le département de la justice aux droits humains, maître Chubaka Machamba Jean-Philippe signe le présent communiqué. 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

0: émission, une grande émission de la radio Maendeleo, à savoir notre histoire. Notre histoire de ce jour sera présentée par Tshemange Moulache Gaspard. Il n'est pas seul dans ce studio, il est avec ses experts que vous connaissez déjà, que vous avez l'habitude de suivre. Et il s'agit bien de...
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0: Shocking Kilo Shokibuki la Wambobole. Il faut prononcer ça comme il faut.
1: Wambobole.
0: Wambobole. Oui, à ma gauche.
2: Il y a Jules Chiruza Maheshe.
0: Jules Chiruza Maheshe. Et du côté de la belle vitrée, nous avons Chizungu Ntaouli Romanwa, et qui sera secondé par Jean-Claude Ndage. Jean-Claude Ndage. Alors, bien des auditeurs sont en train de nous suivre et religieusement notre émission, et ils sont en train de réagir beaucoup. Nous disons merci à tous ces auditeurs qui sont en train de nous suivre et qui sont en train de nous encourager d'une façon ou d'une autre. Et alors, nous allons commencer cette émission. Comme vous venez de le dire, nous avons d'abord un flash sur l'INERA Mulungu et nous rentrons un peu dans les cabarets nord. Et comme nous, il y a un bout de temps, on parlait des institutions qui étaient dans cette partie de la ville, de la province du Sud Kivu. Et par après, nous allons continuer comme les gens, beaucoup de gens l'ont souhaité. Et tout un délai à l'émission, il y a toujours Mila, il y a Walega, tout à coup, il y a Kishi. 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
2: 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Alors kubustokawia tunasema kama le centre de l'Institut national des études et recherches agronomiques INERA et l'Institut national de recherche agronomique de la RDC. Il est issu de l'Institut national pour l'étude agronomique du Congo belge, INEAC, créé en 1933 durant la période coloniale belge. INERA lui-même fut institué après l'indépendance et la restructuration transformant l'INEAC en Institut public congolais de recherche agronomique. Le centre de recherche d'INERA à Mulungu, Sud Kivu, a été établi dans les années 1930, souvent cité comme 1932, 1934, selon certaines sources locales. Au moment où l'administration coloniale belge créait des stations agronomiques dans différentes zones agroécologiques du Congo. Alors, où est-ce qu'on localise ce centre-là? Il est situé dans le groupement des Mites, territoire de Kabare, à environ 25 km au nord de Bukavu et à proximité de l'aéroport de Kavum. 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
2: 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Le centre couvre une concession historique importante, environ 1114 hectares.
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2: 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Bon, réparti en plusieurs stations. La station principale de Mulungu, Jopale Kwenyuna Jua, il y a la station de Chibinda, il y a la station de Nyamunyuni, et sert de plateforme d'expérimentation agronomique pour les chercheurs, étudiants et partenaires de recherche.
0: Okay.
2: Mais quelle est sa mission principale, Bwana Gaspard et Kilosho? Sa mission principale est la recherche agronomique adaptée aux conditions agroécologiques locales, contribuant à l'amélioration des variétés des cultures, la conservation des semences, la productivité agricole et le développement des systèmes agricoles durables. Maintenant, par rapport aux fonctions scientifiques et contributions, le centre mène des essais variétaux et sélection participative des cultures. Par exemple, pour les soja, avec des partenaires comme l'ITEA et programmes agricoles nationaux. Là, vous avez été très bien. Ils ont monté à ce qu'ils
0: ont
2: c'est ça. Il accueille des travaux de recherche sur la pédologie, Yabudongo, la microbiologie, les cultures expérimentales et la gestion des ressources génétiques adaptées aux conditions locales.
0: Okay.
2: Des collections de plantes, protocoles d'amélioration génétique et essais agronomiques y sont conduits régulièrement pour renforcer la sécurité alimentaire au sud Kiv et dans l'est du pays. 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
2: Très bien. Maintenant, tu hatutasema vyote leo, mais tafuta ongelea ma défi et tension autour du centre. L'INERA Mulungu a été victime de tensions foncières, spoliation de ses terres au cours des dernières années. Sa ville Oliouliza, est-ce qu'il est maïtaire aux autres 1114 Singaliki? Question il. Des hectares de sa concession ont fait l'objet de désaffectations contestées par des autorités provinciales ou privées, provoquant protestations, grèves du personnel et controverses politiques. 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Ces conflits ont mobilisé chercheurs, étudiants, élus provinciaux et nationaux pour défendre le patrimoine foncier et scientifique du centre.
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La famille Ruboneka a le regret d'annoncer la mort de leur père Makali Ruboneka Denis, fils de Ruboneka Bigadju, fils de Bouéroa Mobumbu Kabare, mort survenue le 22 septembre de cette année 2026. Son enterrement a eu lieu le jeudi 24 septembre à Makali Ruboneka. Fut un ancien, voilà, Makali Ruboneka fut un ancien travailleur à la société Somenki, secteur de Baye, groupe des Bongo Bongo. Le 10 septembre, au domicile de son fils Ruboneka Jodoné, sur la route pavée ISP avant le centre de santé Bedom. Que la nouvelle, que cette nouvelle triste d'ailleurs parvienne à la famille Baïziré, Bus Akabaré, voilà, et tous ceux qui ont connu l'illustre disparu. Le deuil est signé par la famille. 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La famille Bulumba Mushenyanga André et Mwashosho Anonsiata ont la profonde douleur d'annoncer la mort de son fils Bulumba Mushenganya Vianney, survenu à l'hôpital général de Bukavu à 11h le samedi 26 septembre 2026. Le 17 ans à la résidence familiale Sizabuolo 4 numéro 95 non loin du complexe scolaire Horizon. Le programme des funérailles vous sera communiqué ultérieurement. Le communiqué est signé par Bulumba Innocent et Buendwa Clovis. 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
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L'école publique de missiologie SSC 8e CEPAC Saluni Kadutu porte à la connaissance du public ainsi que tous les serviteurs et servantes de Dieu que les inscriptions pour la 6e session 6e année académique 2026-2027 se poursuivent normalement. Lieu d'inscription, les inscriptions se déroulent tous les jours de 8h30 à 15h dans les enceintes de l'église 8e CEPAC Sayouni Kadutu située sur avenue Founou Nolan dans la place communément appelée Carrefour au quartier Moussala en commune de Kadutu. Conditions d'admission: parmi les critères d'admission figure notamment avoir terminé les études secondaires des humanités, durée organisation de la formation. La formation s'étend sur une durée de 10 mois. La nouvelle session débutera officiellement le 5 octobre prochain à 14h. Les cours sont organisés l'après-midi selon l'horaire établi. Par l'école. À l'issue de la formation, les étudiants ayant satisfait aux exigences académiques recevront un diplôme en missiologie. Information supplémentaire pour tout renseignement complémentaire concernant les conditions d'admission, les modalités d'inscription, le programme des cours et le déroulement de la formation. Les personnes intéressées sont priées de s'adresser directement au bureau de l'école biblique de missiologie, bien sûr, situé dans les enceintes de l'église 8e CEPAC Sayouni Kadutu. Ainsi fait à Bukavu, le 22 septembre 2026, pour la direction, Pasteur Kalupa Kamola Pascal signe ses communiqués.
La direction provinciale de l'Office des routes, à travers son centre de formation et des perfectionnements provinciaux, informe tous les habitants de Bukavu et ses environs qu'il a repris la formation 4e promotion débute le lundi 28 septembre 2026. La formation concerne beaucoup plus la conduite des engins lourds, conduite des machines appelées hydrauliques, donc pelles hydrauliques, niveleuses, tractopelles, compacteurs à rouleaux et mixtes, véhicules poids lourds à poids léger, soudure en arc, manipulation des camions grues, conduite des camions bennes basculantes, formation en informatique, Word, Excel, avancé bien sûr en anglais. Adresse Panzi Kamagema, référence paroisse Mutakatifu, Guido Maria Conforti, sans Guido Maria Conforti de Panzi. Contact 097 76 74 492 085 83 11 086 099 050 21 83. C'est signé par l'organisation. 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Ainsi fait à Bukavu pour l'ULPG Bukavu, professeur docteur Mungui Kobintu Sébastien, secrétaire général académique, signe ses communiqués. 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Nouveaux diplômés en centre diplômé d'État et étudiants sont invités à s'inscrire dans la filière de leur choix, dans l'une des facultés de leur choix ci-après. La faculté des sciences agronomiques et environnement dans les filières ci-après, production animale, production végétale, technologie agro-industrielle, gestion des eaux, sols et assainissement, médecine vétérinaire également.
La faculté de médecine et santé communautaire, les inscriptions concernent les filières ci-après: médecine générale, santé publique, sage-femme, avec entrée directe et le programme de reconversion à sage-femme. La faculté des sciences sociales, dans les filières ci-après: service social, paix, transformation des conflits, psychologie. La faculté des sciences économiques et de gestion, dans les filières ci-après: sciences économiques, sciences de gestion. La faculté de théologie protestante, dans la filière théologie protestante, l'UEIAM est à la disposition un internat distant pour filles et garçons, offrant des logements de différents standards afin de répondre aux besoins de tous. Des bus sont également prévus pour assurer le transport des étudiants. Les inscriptions se prennent chaque jour de lundi au vendredi de 8h à 16h. L'heure d'inscription à Bukavu à l'UEA par Etora Central. En ville, bâtiment de la représentation de la 8e CEPAC à côté du bureau de la DGI. Il est aussi possible de se faire inscrire en ligne en suivant le lien ci-après: https://uatweb.uabkv.net/uat-application. Pour plus d'informations, vous pouvez écrire à l'adresse mail inscription@uea.ac.cd. Tout en minuscule et inscription avec S, ou appeler au 099 42 22 31 28 099 41 80 922. Ainsi fait à Bukavu le 27 juillet 2026. Professeur Docteur Ayagi Roué, Bassinger et Balthazar Rodrigue signent ces communiqués. La famille Jovite Ruriambwa Bachigé, porte à la connaissance de la population de la ville de Bukavu et ses environs, ainsi qu'aux chrétiens chrétiennes de l'église Mont de la Victoire, située en face de l'aumônerie catholique de l'ISP, que le bâtiment qui abrite la dite église est bel et bien une propriété privée et incontestable de la famille Jovite Ruriambwa Bachigé. La famille dénonce ensuite un mouvement suspect de mesures et son domaine privé. Tous ceux qui tenteront d'espolier ou de procéder au mesurage de la parcelle ou du bâtiment s'exposent à des poursuites judiciaires. Un homme averti en vaut deux. Pour la famille du professeur ordinaire Jovite Buriambwa Bachigé, l'un de ses conseils, maître Philemon Mouchamali Roi Bagula, signe ses communiqués. 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Domaine de formation à l'UCB dans le système LMD: agronomie et environnement, sciences juridiques, politique et administrative, droit, économie et gestion, sciences de la santé, médecine humaine et santé publique, génie civil, métallurgie et chimie industrielle, architecture, informatique, sciences de l'homme et de la société, sciences sociales et criminologie. 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d'aptitude physique et une photo passeport, calendrier, test d'entrée le 8 octobre prochain sur le site Monseigneur Mouline Doua, lycée Ouima, pour ceux qui réunissent les conditions d'admission en médecine sans exception et ceux d'autres facultés ayant réussi avec moins de 60% à l'exeta. Matière à préparer pour les tests: français et culture générale pour les candidats à sciences sociales et criminologie et droit, français et mathématiques pour les autres. Rentrée académique le 15 octobre prochain, début de cours pour les premières années des baccalauréats, licence 1 et les classes préparatoires le 19 octobre 2026. Début de cours pour les classes montantes le 9 novembre 2026. Ainsi fait à Bukavu le 20 juillet 2026. Le vice-recteur aux affaires académiques, professeur docteur ingénieur Emma Erika Zibisi, moi, signe ses communiqués. 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
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L'université officielle de Bukavu organise un enseignement réparti comme suit: domaine des sciences juridiques, politique et administrative, droit, sciences juridiques, sciences administratives et management, master management des organisations en politique publique sectorielle, sciences politiques, master en gouvernance, sécurité et défense, relations internationales, master en études stratégiques, sécurité et gestion des conflits et master en politique publique internationale et gouvernance mondiale, domaine des sciences économiques et de gestion, sciences économiques, orientation, économie, développement, économie publique, sciences de gestion, orientation, gestion financière, domaine des lettres, langues et arts, informatique de gestion anglais des affaires, langue et informatique appliquée aux affaires et au commerce, lettres, langues et civilisation anglaise, lettres, langues et civilisation française, domaine des sciences de la santé, médecine, pharmacie, santé publique avec orientation, épidémiologie, prévention et contrôle des maladies, management de politique et système de santé, domaine des sciences de l'homme et de la société, sociologie, sciences de l'information et de la communication, journalisme, multimédia et communication des organisations ainsi que la philosophie, domaine des sciences et technologies, biologie, orientation, écologie et gestion des ressources végétales, botanique, hydrobiologie, biotechnologie, écologie et gestion des ressources animales, zoologie, gestion, la géologie, orientation, exploration et géologie minière, géotechnique, hydrogéologie, sciences et gestion de l'environnement, orientation environnement et gestion des ressources naturelles, génie de l'environnement et assainissement, sciences de la biodiversité et conservation, domaine des sciences agronomiques et environnement, eau et forêt, production animale, production végétale, domaine des sciences psychologiques et de l'éducation, avec des mentions, psychologie clinique, psychologie du travail, master professionnel et psychothérapie, école des mines avec génie minier, génie métallurgique, génie du pétrole et du gaz avec orientation, forage et production, pétrochimie et raffinage, génie civil, orientation, structure et ouvrage d'art ainsi qu'hydraulique et construction hydraulique, école de criminologie, sécurité intérieure et criminologie économique et environnementale. Ainsi fait à Bukavu le 24 juillet 2026. Le secrétaire général académique Munenge Mudagi Flora, professeur signe, s'est communiqué. 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

Mesdames, mesdemoiselles et messieurs, auditrices, auditeurs des Radio Mandeléo, bonjour, bon dimanche chez vous. Aujourd'hui, nous sommes le dimanche 27 septembre 2026. Jean-Claude Ndag est à la mise en onde devant le micro Thaïs Bagoula. Nous serons ensemble jusqu'à 10h, heure de Bukavu. Vous l'avez entendu, chers auditeurs de Radio Mandeléo, plusieurs universités et instituts supérieurs du Nord Kivu et du Sud Kivu sont déclarés non viables ou moyennement viables. Plusieurs institutions sont défendues de reprendre les cours à partir du 15 octobre prochain. Cela figure dans une note circulaire numéro 03 du 22 septembre 2026 à l'attention des chefs d'établissement de l'enseignement supérieur et universitaire dans les territoires libérés. Note circulaire signée par Prof Freddy Kaniki, c'est lui le coordonnateur adjoint de l'AFC M23. Comment les parents ont accueilli cette note circulaire ainsi que les enseignants? Nous allons en parler dans cette émission Paix et Développement.

0: auditrices de la Radio Mandelaire.
1: Nous sommes avec Maître Jean-Claude Mirindi. Il est président du comité des parents des étudiants de l'Université catholique de Bukavu, ICB. Bonjour Maître Jean-Claude.
2: Bonjour Thaïs, bonjour à ceux qui nous écoutent, bonjour aux amis avec lesquels nous allons partager ces quelques moments de réflexion. Tous les auditeurs de Radio Mandelaire au Karibu Sana.
1: Merci beaucoup, Maître Maurice Mirindi. Lui, il est rapporteur adjoint de la Société civile du Sud Kivu. Maître Maurice Mirindi, bonjour.
3: Bonjour à vous, Thaïs. Bonjour aux co-débatteurs présents au studio. Bonjour aux fidèles auditeurs de Radio Mandelaire. Bonjour également aux acteurs de la Société civile du Sud Kivu qui nous suivent en ce moment.
1: Voilà, merci beaucoup. Nous saluons également tous les auditeurs qui sont branchés en train de nous suivre. Toutes les radios communautaires qui sont en train de prendre en relais cette émission Paix et Développement. Nous allons d'abord demander les nouvelles à nos invités dans ces studios. Vous le savez, comme on dit en swahili, kulala na kulamuka, ninema mungu, surtout dans la ville de Bukavu, où il y a chaque jour de mauvaises nouvelles, des insolites. J'espère qu'il n'y a pas eu d'incendie, Elie Abibou.
4: Bon, il y en a eu durant la semaine.
1: Oui,
4: mais cette nuit. C'est devenu récurrent, fort malheureusement. Et nous continuons à chercher les sources. Mais on sait que Bukavu, ce n'est pas pendant cette période seulement qu'il y a des incendies. Il y a des causes profondes de ces incendies, puisqu'on les a connus, on a connu partout, à Nyamugo. Pendant une certaine période, on en a connu vers Kassali et ainsi de suite. N'est-il que cela est dit à la mauvaise gouvernance, puisque tout simplement, il y a eu des constructions anarchiques, ça vous le savez. Et comme vous l'avez dit la semaine passée, le dimanche passé, le gouverneur de province a pris un certain nombre d'arrêtés pour essayer un peu de voir comment on peut prévenir ce genre de catastrophes. Et on a tenu une réunion pour essayer un peu de voir comment on va exécuter les arrêtés du gouverneur, notamment ce qui concerne les constructions anarchiques. Et cette réunion a été présidée par les vice-gouverneurs, Dunia Masumbuko Bwenge Dux. Et ce jour-là, nous avons pris des mesures, puisqu'effectivement, il faut sceller partout où il y a eu incendie, puisqu'il nous a pris des constructions. Deuxièmement, il faut faire la cartographie de tous les sites impropres à la construction tels qu'ils sont répertoriés dans l'arrêté du gouverneur. Et après ça, il faut identifier toutes les victimes, ce qu'on appelle les victimes de ces incendies-là. Et après les avoir identifiés, on va voir au cas par cas qu'est-ce qu'il faut faire, s'il faut les délocaliser. Mais dans l'entretemps, nous n'aimerions pas que l'on puisse répéter les mêmes pratiques. Puisque moi, je suis quand même ancien des anciens gouvernements, comprenez cette tautologie. Et il y a des gens qu'on a eu à délocaliser, on les a amenés dans d'autres sites, mais après ils ont vendu ces sites-là, ils sont revenus sur les mêmes lieux, les dimanches et les samedis, ils ont reconstruit des petites...

0: des sites, comme on les appelle, les sites impropres, puisque maintenant nous entrons dans une période pluvieuse. Après les incendies, sûrement qu'on peut avoir des éboulements. Ça aussi, il faut prévenir. Bon, les jours de salon, nous avons visité beaucoup de sites, et moi j'ai compris qu'effectivement, pourquoi les gens n'habitent pas à Bagira, mais veulent vivre dans des sites comme ça. Pourquoi les gens n'habitent pas à Kavumu, hein, à Kachoucha, mais veulent vivre vraiment sur des sites avec des risques. J'ai vu quand même des piliers comme ça. Donc là, c'est ce qu'il faut essayer un peu d'éduquer la société. C'est ça. Moi, j'ai commencé ma carrière professionnelle dans un projet qu'on appelait ECOSOC, Université et Société. Donc les universités doivent aussi essayer un peu de jouer les rôles pour nous donner des cartographies, pour éduquer la masse. Même à l'université, quand vous enseignez, il faut demander aux gens quand même d'observer certaines mesures de sécurité pour elles-mêmes. Donc ces personnes, ça c'est ça. Donc quand tu es déjà étudiant, tu dois dire à ton papa que papa, on ne peut pas habiter ici. Papa, on doit garder la salubrité. C'est ça aussi l'université. L'université, c'est pas seulement gober des théories de Montesquieu et de Jacques Rousseau, ainsi de suite. Non, l'université, c'est aussi aider la société à pouvoir marcher. Ok, ça veut dire l'université, c'est la lumière, c'est l'ampoule même de la société. C'est pour ça que heureusement qu'aujourd'hui nous allons parler des universités viables. Parfois on a même des universités dans des sites impropres à la construction. Ça, je ne vous le cache pas. Il y a même des universités dans des sites impropres à la construction. Et donc l'universitaire doit être ce qu'on appelle la lumière. Et voilà que c'est ça que je peux dire présentement. Mais est-il que le gouverneur de province, il est toujours en rotation, il fait des missions d'itinérance comme toujours, comme et même ses deux vice-gouverneurs. Voilà un tout petit peu ce que je peux dire. Mais
1: merci beaucoup.
0: Présentement, je crois que nous sommes dans une autre période de risque. Il y a incendie d'un côté, mais il y aura sûrement des éboulements, des inondations de l'autre côté. C'est que nous devons prendre quand même toutes les mesures nécessaires.
1: Merci beaucoup Eli Abibou. Vital Chiza, vous êtes un acteur social. Chez vous, ça va?
2: Non, ça va, mais pas du tout, parce que à partir d'hier, nous avons eu des informations au niveau de Panzi. Il y a des maisons et des écoles qui ont perdu leur toiture à partir des vents violents. Vous comprenez que nous sommes tout juste au début. C'est la saison maintenant, depuis qu'il commence. Maintenant, quand on commence à compter des maisons qui perdent leur toiture, je me demande maintenant où est-ce que nous allons arriver aussitôt, peut-être qu'on arrive au mois de novembre ou décembre. Alors, à part ça, comme le conseiller Eli venait de le dire, Angouba aussi, c'est l'avenir Albert Kayabo. Il y a deux maisons aussi, en tout cas, qui ont pris feu aussi cette semaine. Et là, on se demande maintenant, chaque jour, on est en train de crier, sensibiliser. Et maintenant, je me demande au risque maintenant de fuir tout Bukavu. Parce que si on peut maintenant constater qu'il y a des feux d'ici et là, chaque jour, et là, on demande de ne plus construire. Ou c'est maintenant la stratégie maintenant de délocaliser la ville de Bukavu, on ne sait pas. En tout cas, cette semaine aussi, en tout cas, n'était pas
1: rose
2: pour dans la ville de Bukavu.
1: Voilà. Oui. Merci beaucoup, Emmanuel Konkwa, Fizi. Vous êtes enseignant à l'IOB, Karibu Tena.
3: Santé, merci.
1: Oui, c'est du calme là où vous habitez.
3: Là où nous habitons, le calme, non, nous disons que le contexte général est...

0: Voilà, comprenez qu'à Bukavu, il y a beaucoup de problèmes. Voilà, nous étions en train de donner la parole à Emmanuel. Emmanuel, vous avez la parole.
1: Oui, merci. Vous voyez que la nature venait de répondre.

0: ma place. J'ai voulu évoquer justement, entre autres, comme contexte actuel, l'insécurité du point de vue approvisionnement en électricité. Ça s'interrompt à tout moment. L'adduction en eau potable, ça pose problème au niveau de la Régie des eaux. Ce sont des grands problèmes de société aujourd'hui. Et je vais dire au courant de cette semaine. Mais en même temps, pour que je ne puisse pas prêcher sans parler de ma chapelle, à l'université, on le sait très bien aujourd'hui, tout est en débandade. Hein. Voilà, tout stagne actuellement. Les effectifs, et comment dire, les étudiants ne viennent pas prendre les inscriptions parce que, voilà, tout est bloqué par les autorités de part et d'autre. Nous parlons à la fois de l'Alliance Fleuve Congo et du gouvernement central. Nous allons en parler ici. Heureusement, Elie, qui est ministre au point focal de l'agriculture, nous a dit que les universités sont la lumière et elles doivent justement éclairer la population sur ce qui se passe. Et surtout l'inviter à agir pour le salut de tous.
1: Voilà. Merci beaucoup. Maître Jean-Claude, c'est dit calme?
2: Non, non, c'est pas calme parce que on a la mouka kuna mai. 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Depuis que je suis à la radio, ça fait 2-3 fois que moto naenda. Mais ya kuni uzunisha sana, ce sont les condoléances que nous devons adresser aux victimes, aux familles des victimes de crash de jeudi dernier, c'est jeudi ou vendredi. Vendredi, moi personnellement, j'ai perdu un fils d'un voisin, Bachengeza Jefreko, nous sommes du même village. Il a perdu un jeune homme, un pilote à la fleur de son âge, estimé Baraka. Ce jeune homme qui s'est débattu pour sauver toute une vie, encore des vies, des sommités de vie au niveau de la République, des généraux et encore des généraux hautement gradés dans la justice. Je crois que ce pays mérite d'être interrogé et d'interroger nos consciences. Autant nous qui sommes dans les zones dites contrôlées, nous vivons dans un contexte on ne peut plus difficile. Incendie, akuna maji, akuna moto, nakuna masomo, dans quelques jours akuna masomo. Maintenant, tous ces jeunes gens auxquels on distribue des petits diplômes, je ne les appelle plus diplômes, mais ma papier va tazile bawapi. Je crois que ni uzuni sana na mimi kama muzazi, niko na jiswali na juliza sasa kesho tutalilia wapi. Voilà brièvement, Thaïs, le contexte dans lequel nous vivons aujourd'hui.
1: Maître Maurice, rebonjour.
3: Ah, rebonjour, Thaïs. Oui, la semaine a été mouvementée. Et en fait, on pensait qu'avec le pluie, la question d'incendie allait être placée aux oubliettes. Mais malheureusement, en tout cas, il n'y a pas deux jours, j'ai appris donc à Bagira, sur Avenue Farrière, la quartier Nakavogo, on a signalé un incendie le vendredi. Je voudrais également revenir sur ce qu'a dit Elie, parce que comme je vous le savez, dans notre quartier à Chimpunda, donc quartier Nakaliba, je suis originaire de là, il y a eu également un incendie. Et lorsque j'étais de passage pour présenter mes condoléances et voir mon frère qui ont été touchés, j'ai trouvé les chefs d'avenue qui venaient sur le terrain interdire les constructions. Batu walikuwa washajenga manyumba kwa mabashi. Mais la chef d'avenue qu'on a pita anasema bakuba chama walikatala msijenge. Bale batu wangu wasema mbo kama nakatala tusijenge tutalala wapi? Hatuna kwanza kitu. Mtu ambaye wasema mtatutia wapi? Donc ce sont des questions zenye peut-être Elie avec le mouvement banapaswa réfléchir préalablement avant d'entamer d'autres mesures qui impactent sur la vie de la population. Et donc, moi, le massif, tout est allé suspendre, il y a un problème. Peut-être Elie n'a pas voulu en parler. Il y a d'autres qui nous disent que non, voilà, on nous a dit tout que tu n'as djenga manyumba en matériaux durables. Mais là encore, il y a des exigences administratives, et il faut quoi soumis à quoi. Je ne sais pas moyennant combien. Et alors, moi, je me dis, toutes ces victimes, il serait mieux, peut-être avant de prendre des mesures, de réfléchir comment on les gère. Si déjà Elie dit que ça va nous affecter, maintenant, il faut penser, on fait maintenant quoi? Est-ce qu'il faut construire des logements sociaux? Ou, on a déjà un système, on a tiré à Mouratou? Est-ce qu'il faut que c'est moi, pour qu'on a parcelle à Kidogo, parce que c'est l'une des causes? On a changé parcelle, on a déjà un à trois niveaux, on a occupé une beauté, ainsi de suite. Donc, moi, je pense qu'il y a des mesures qui devraient être prises préalablement pour pouvoir aider nos amis. et permettre qu'il maïche y endele. Mais ça, bon, les gens construisent, d'autres sont interdits de construire, et donc une cacophonie. Et je ne sais pas sur le terrain comment ça va se passer, mais je le mets à la place, il y a beaucoup moyen. Je ne sais pas vraiment cela à sauvegarder. C'est pourquoi c'est mieux, en tout cas, de tenir compte de leur situation et de voir dans la mesure du possible comment prendre des mesures qui les arrangent aussi. Je ne manquerai pas aussi de présenter mes condoléances à l'honorable Bachengezi qui a perdu son fils, ainsi qu'au monde judiciaire en général. Comme vous le savez, Thaïs, au bout de cette semaine, nous venons de près d'au moins 5 au magistrat. Il y a le premier parmi ici qui était mon voisin à la botte qui est décédé. Il y a l'ancien PG, Caïf, qui est premier avocat général pour le Conseil d'État qui est aussi décédé. Il y a le premier président de la cour d'appel de Lubumbashi qu'on a assassiné chez lui. Et il y a les deux hauts magistrats qui sont, n'est-ce pas, décédés dans le crash qui a eu lieu. Donc, en tant qu'avocat, j'ai aussi l'obligation de présenter mes condoléances au monde judiciaire.
1: Merci beaucoup, na Paul Essana, Kouvandougou. Kule kwenye bali longo nyumbazi longolaka c'est vert chimpunda on a parlé de
2: cacheque
3: donc là il faut différencier côté à cacheque il y a deux avenues donc coco avenue moi et comme quartier Mosala nangina avenue comme quartier chimpunda
1: voilà
3: banana. Donc côté qui risque comme chimpunda bon. Côté caché qui commence.
1: Parce qu'on avait dit que plus de 500 maisons ont été calcinées, mais où sont tous ces gens là-bas et...
3: Éventuellement, c'est là, c'est ce que j'ai dit à Eli. Où sont ces gens? C'est une question difficile. Nous, Malungu, là, bon, il y en a qui vont dans des familles d'accueil, il y en a qui essaient d'ériger des maisonnettes, il y en a éventuellement qui vont dans les églises. Même nous, en général, on a un problème. Et donc, je ne sais pas, en fait, c'est un peu compliqué. Oui, et
4: parce que je ne serai pas... répondu à cette question-là. Non. Que nous avons mis en place une commission pour identifier, n'est-ce pas, les victimes de ces incendies-là. Il n'y a qu'un peu d'identification, on peut savoir ils sont où, ainsi de suite. Mais si toi, tu es juriste, non. Quand on est la faute de la victime, donc par ta propre faute, par le coup délocalisé, on a dit au même endroit impropre à la construction. Il est faute à retourner à l'été, t'as quoi, il est répété, t'as quoi, il est voulu dire qu'il a six coups. C'est pour ça que j'ai dit.
3: Les cas différents.
4: Tiens,
3: Thaïs m'a posé la question, laissez-moi d'abord répondre à Thaïs, et puis on va encore vous accorder la parole. Je pense que l'émission est quand même ordonnée. Et donc, moi, je répondais par rapport à la question de savoir où sont ces victimes. J'ai dit à Thaïs, ces victimes sont. Biko Yohani.
1: Dans la nature.
3: Oui, il y a un Fakoukoua. Et aussi, il faut savoir une chose. Ma incendie, ce n'est pas nécessairement la faute des victimes, non. Ni même à Kungulio, ou quoi. Parce que ma faute est bien. Ah oui, montez le tocapi. Vous-même, vous dites que vous êtes en train de chercher ces gens. Donc, vous comprenez qu'il y a des gens qui sont utilisés pour ça. Alors, moi, je suis en train de me faire un kitaïs. Ni même à matériaux. On a ma faute est la victime, et quoi. Donc, on doit être un peu sérieux quand on parle et tenir compte de la situation des gens. Akuna mtu manoza gaya jilunguzi ya nyumba ni son propre gré yinyali jenga litia koyote batoto wa mkufi ya otu. Donc mettez-vous soyez humain et mettez-vous à leur place.
1: Voilà, il y a Elia Bibou qui voulait réagir.
4: Non, de toute façon incendie de ces membres qui soient ili c'est vrai qu'on va se faire mais c'est le mari mère on a ni pas société civile et nyumbo mouna zimouri.
3: Non, il ne faut pas dire ça.
4: Je préfère vous le dire. Et même ça vient de Kinshasa.
1: Propagation.
3: Ça vient de Kinshasa.
4: Mais vous voyez ça ici.
3: Comment ça?
4: Ça, c'est clair.
3: Non, ça, on ne peut pas laisser.
4: Je préfère vous le dire.
3: On ne peut pas laisser ça.
4: Ça vient de Kinshasa et vous relayez ça ici.
2: J'ai dit,
4: l'ancien, incendie, avec un joueur Kinshasa Naziona à Pabukavu. Civile. Avec un joueur Kwanza. Zidane Kouaka Bukavu Sana. Mais il faut que tu aies ma cause à elle ma incendie. Parce que si c'est ma si même toi dis que je suis à Nyumba. La maison était à Lungula par imprudence des parents. Parce que on a tiré, on a acheté à tout le monde, on a eu dans la mangamang. C'est bien. On a acheté tout, ma chungu kunani, busiku, ma makara, mine biot. On a acheté carburant mon Nyumba. Il m'a habitué à ma qui groupé. Il a dit que ma si même tu t'as fouta, tu t'as fouta, oui. Mais il faut comprendre que les incendies aussi ma cause humaine. C'est une catastrophe humaine. Aïe quoi, c'est même naturel. Quoi, ce c'est pas une catastrophe naturelle, c'est une catastrophe humaine. Parce que ça vient de l'homme. Par son imprudence, soit tu lui raccordes ma singa moubaya. Yako na lungula, na zine zotez na lungula. Mourijenga nani promiscuité. C'est bien le. Imoye ka lungula, zotez na waka. Pourquoi les incendies n'arrivent pas à la botte? ushasi incendie na bote ushasi
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4: sikia bondeko
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4: sikia sikia nikuulize ushasi kama incendie za mrefu vile mumba ni kusema d'autres modes de construction urbanisation yenye tukwa na moyo mwingine ilikuwa ya mubaya. Et c'est pour cela que je ne vous cache pas, il y aura même de grandes décisions. Quoi qu'on ait tout rasé même avec ma machine.
3: Oh. Machine, c'est pour
4: couleur. Je vous dis, pour permettre que bah, tu vas comprendre qu'effectivement, APA,
2: APA,
4: je suis en train
2: de
4: comment tu déplacer, bah, il vaut mieux les déplacer dans le monde de Djenga Fasingin. Puisque si être tout qui a pas eu un changement, après, dans la fin, il y a ma répétition, il y a ma même pratique, les aînés, ils échouent. Puisque quand on a un incendie, c'est puisqu'il y a eu des politiques public en matière d'urbanisation qui ont échoué. Il faut ça, il faut l'avoir à l'esprit. Et donc, à toi, il casse cette société civile, il sait ma vie, ah ouais, c'est ma vie, c'est mais non. Parce qu'il y a même, par exemple, ma bâche, je me dis, donc, tu as déjà posé question centrale. Baleva Tubikwad. Ça veut dire que, version B, il y a une question. Tubikwad Tiawad. Malgré ma shitting. Attends, quand tu parles, il y a bien une yamaz, non, yamaz, ça. Donc, ouais, tu as appelé deux cinq, tu combattais ma shitting. Parlez, pourquoi ma incendie. Tu vas réinstaller, parlez. Chaque chose, bleu, ma shitting, et que tu as un peu de banane.
3: Je vous ai donné des
4: donc,
3: solutions.
4: Nous avons des solutions chez nous. Je vous dis, nous avons des solutions. C'est pour ça que nous avons dit, nous avons d'abord fait la cartographie.
1: D'accord.
4: Nous allons faire l'identification. Puisque même maintenant, je vous l'ai dit, ok. Comme on a eu une occasion, nous avons pas qui wange. Pourquoi locataire soit ça m'a pas tapatia ou t'as quoi la bénéficiaire qui range. On va identifier les propriétaires. Comme pourquoi locataire m'a continué à loger Fasingin. C'est vrai. Le locataire m'a continué à loger Fasingin. C'est vrai. Mais comment qu'on a pourquoi propriétaire ou t'as montré ma document Zako, ma droit de propriété. Vous êtes des juristes, n'est-ce pas? Mais ouais, ou l'endage n'a pas les clandestinement. Quand on a ta document, moi, mais on y a quoi qui a réclamé. Maintenant, partir s'y base de quoi? Tu n'as aucun document. Peut-être c'est quoi c'est Zilungul. Comment Zilungul? Tu crois dans ma archive où? Que bah tu me chambres service à Nani, à cadastre, à Manini. Bon, t'es plus comme moi les commissions. Comment on a osé s'y mettre à ce moment? Document à nous Zilungul.
1: C'est là trop dur parce que beaucoup de gens n'ont pas les contrats de location certificat.
4: C'est ça en fait. Donc,
1: ils ont des actes de vente, surtout dans les quartiers populaires. C'est ça. Pas...
4: En fait, il est peut-être dans tout cas en ligne. C'est ce qu'on appelle la constitution anarchique. La constitution illégale, je vais appeler ça illégale, ou la djenga, qu'on y a ou pas, je suis djenga, n'a ou n'a pas moi.
1: Voilà, ce n'était qu'une parenthèse.
3: Je voulais répondre à hein?
1: Maître, oui.
3: Oui, Thaïs. Il parle des titres et il dit tout. Mais moi, je me dis, moi, je vois les difficultés que traverse la population. Parce que quand vous allez au quartier Yankaliba, au Saki, à Kacheke, à Seletama titre des propriétés, à Ko, et ma service est à Zikou reconnaître, ainsi de suite. Donc, vous voulez, d'une manière ou d'une autre, écarter cette population victime. En fait, c'est ça. Parce que quand on a un tout, c'est beaucoup. Il faut un mouvement en bas où il y a. En fait, il a valeur à 1000 dollars qui a quoi en ordre dans ma titre et autres. C'est pas facile. Or, on peut dire seulement qu'il y a un ancien des anciens gouvernements. Quand de même, les autres, on va le construire à l'époque, l'ancien gouvernement, tu étais dedans. Si, oui, comme on dit ce qu'il y a bien. Et donc, quelque part, vous allez être responsable. Et donc, vous, quand vous venez maintenant au studio, vous devez vous mettre à la place de ces gens. Mais il peut être moulé à chaque ville, mais il va le construire, on va comprendre les situations pour également comprendre les cas. Moi, je ne plaide pas que non, Bachengue ma vache, je n'ai pas dit ça. Mais je me dis, ben, pas choix ici.
4: Moi, je ne suis pas là
3: et pour aussi,
4: je suis là pour les changements.
3: Bon, changement, tout est eu, Rassi. Tout est là, tout est constaté au fur et à mesure. Alors, si c'est le changement qu'on cherche, on attend voir comment vous allez traiter la question de ces victimes-là, parce que ça traîne
2: dans déjà. L'esprit du changement.
3: Dans l'esprit du changement.
1: Merci beaucoup. Nous allons, ce n'était qu'une parenthèse. Emmanuel, l'enseignant, vous vouliez parler
5: Oui, juste un petit mot concernant ces incendies. Notre centre de recherche, le CRECOPAX, centre de recherche d'études sur les conflits et la paix dans la région des Grands Lacs, a pu mener une étude sur les causes profondes de ces incendies et a proposé des recommandations. J'y reviens parce que justement, Elie a commencé par nous inviter, nous comme universitaires, à être cette lumière pour la société. Ça, nous avons réalisé au courant de ces mois de septembre, ici, après les incendies de Kacheke, et nous avons donné quelques recommandations. en tout cas plus pertinentes qui permettront à ce que les uns et les autres puissent répondre à cette préoccupation. Vous voyez, en ce qui concerne les mesures administratives, parce qu'elle y revient chaque fois, les pouvoirs publics à travers des services spécialisés sont invités à prendre des mesures idoines sur la relocalisation de populations sinistrées, et cela en interdisant d'ériger de nouvelles constructions sans réaménagement du territoire. C'est là aussi, nous avons demandé à ce qu'il y ait l'intervention humanitaire, parce qu'on va construire, d'accord, on va relocaliser, d'accord, mais il y a un problème qui se pose actuellement, c'est d'ordre humanitaire, d'ordre social. Ces gens n'ont pas à manger, ils n'ont pas où aller. J'ai suivi dernièrement encore dans Paix et Développement, dire voilà, on n'a pas besoin d'aide humanitaire, et les gens vont se débrouiller. Non, je crois que c'est très important que les gestionnaires qui sont là, nous comme universitaires, nous éclairons les uns les autres, et de pouvoir prendre en considération les deux dimensions, administrative et humanitaire, mais en priorisant d'abord la dimension humanitaire que je trouve être négligée à ce stade. Voilà, bon, peut-être qu'on reviendra sur ce document le moment venu, voilà. Mais on a déjà travaillé là-dessus.
1: Merci beaucoup, ce n'était qu'une parenthèse. Nous disons encore une fois, Paul et Sana, Kouveni Balipata, ma incendie, mon ville est à Bukavu, Andogo à le quartier là qu'on appelle Oziba. Hein. J'ai appris qu'il y avait aussi des incendies là, hein, partout là-bas, vers Panzi, vers Kadutu. Il y a eu des incendies, les gens qui sont en train de dormir dans des écoles, dans des églises, avec Ima intempérie, Paul et Sana, bon, courage, certainement qu'il y a des gens qui vivent dans des familles d'accueil. On ne sait pas comment les enfants là-bas qui... Il y a eu des écoles, je crois, qui ont été calcinées également. Où se trouvent ces enfants? Est-ce qu'on est en train de les amener dans d'autres écoles de Chimpunda?
3: Peut-être pour vous compléter, je crois avoir suivi les communiqués de l'abbé Mukata, qui, n'est-ce pas, a demandé aux écoles catholiques d'accueillir ces enfants dont leurs écoles ont été calcinées. Je crois que sur ce point, il n'y aura pas vraiment trop de soucis.
4: Non, mais là aussi, je vais dire que le gouvernement provincial a pu identifier les écoles proches de ces écoles qui ont été incendiées. On leur a exigé de pouvoir réinscrire ces élèves là-bas. Donc on a pris aussi des mesures d'État.
2: On espère que ces écoles sont viables dans tous les cas.
3: Les écoles
2: proches là.
4: Bon, voilà. Nous allons parler des universités.
1: Maneno, Ikoming, Sana.
4: C'est autre chose.
1: C'est vraiment difficile. Bon, merci beaucoup. Voilà, nous sommes en train de vouloir parler de l'éducation. Et quand on parle de l'éducation, quand on parle d'incendie, tous ces événements que nous sommes en train de vivre, on pense à l'histoire de notre pays, on pense à la géographie de notre pays, mais malheureusement, nous avons appris, peut-être que l'enseignant en sait quelque chose, nous avons appris que l'ISP Bukavu aurait des problèmes, des difficultés. Hein. Beaucoup d'étudiants, beaucoup d'élèves ne se font plus inscrire en histoire, en géographie. Pourtant, des sciences très très importantes pour notre vie. Alors, le problème, c'est encore le gouvernement, Maître Maurice. C'est encore le gouvernement. Pourquoi ces sciences, on ne les fréquente plus? C'est parce que l'État n'a pas donné le salaire à l'enseignant. Alors, bah étudiant yote, bah élève yote, bah nasema, bon, tu es de tout fanye bingine, pour que tu puisses retrouver ma ONG, ma entreprise zingine. Pourtant, même si on a fait l'ISP, on peut aussi travailler dans des organisations non gouvernementales de développement, paraît-il, là où il y aurait encore les salaires. Alors, quel est l'avenir, en tout cas, de notre pays si aujourd'hui nous pouvons manquer des étudiants, des enfants qui étudient la géographie, qui étudient l'histoire de notre pays? Alors, je ne sais pas, vos analyses, peut-être que l'ISP Bukavu, nous aurons l'occasion d'inviter les autorités académiques pour qu'elles nous en parlent. Mais, en tout cas, à ce que je sache, c'est la seule institution où l'on peut étudier la géographie. C'est la, dans la seule institution où l'on peut étudier l'histoire de notre pays. Alors, est-ce que nous allons continuer à étudier l'histoire, je ne sais pas, de la Tanzanie ou l'histoire de l'Afrique du Sud ou la géographie de, je ne sais pas, de quel pays, de l'Europe. Voilà. Alors, la première conséquence, c'est que aujourd'hui, dans des écoles, on retrouve des finalistes de l'ISER, de l'IOB, de l'UCB, qui donnent cours même à l'école primaire, alors que tous ces gens là-bas n'ont pas la méthodologie de l'enseignement. Donc on a des enseignants non qualifiés dans plusieurs écoles ici. Je ne sais pas pour les universités comment on fait. C'est vrai que quand on atteint un niveau là-bas de l'université, on peut être assistant d'université, mais il y a quand même des séances que l'on suit pour devenir vraiment un vrai enseignant. Mais au niveau de l'école primaire et secondaire, on se rend compte que, en tout cas, il y a beaucoup de finalistes d'autres filières qui se retrouvent dans l'enseignement primaire et secondaire, ce qui est un problème. Mais si on veut enseigner la géographie, on doit avoir quand même un finaliste de l'ISP qui a fini en géographie. Si on a besoin d'un anglophone, on doit quand même avoir un finaliste de l'ISP. Si on veut avoir un enseignant de mathématiques, on doit avoir, ou de chimie, on doit avoir un finaliste de l'ISP. Mais on a appris que, en tout cas dans certaines filières, comme l'histoire et la géographie, beaucoup d'élèves refusent de se faire inscrire de ce côté-là. Et je ne sais pas quel est l'avenir de ce pays, de cette province.
3: Bien, merci Thaïs. Je ne sais pas s'il faut que je parle de l'avenir du pays ou que je parle du gouvernement. Mais la question que vous évoquez a, je crois, deux préoccupations. Il y a le choix pour les filières et il y a également les recrutements pour les écoles primaires et autres.
1: Oui, et secondaires.
3: Par rapport, je commence par là. Par rapport à ces recrutements, je dois dire, en fait, sous réserve, parce que je n'ai pas de chiffres statistiques, que la plupart des écoles sont tenues par les privés. Donc, les privés ont plus d'écoles que l'État. En tout cas, sauf preuve contraire. Et là, ces écoles sont tenues très souvent par les commerçants, à part les églises. Maintenant, ces commerçants sont là pour, en fait, je ne sais pas s'il faut appeler ça les business. D'ailleurs, j'ai suivi en Chine, on a interdit aux commerçants d'investir dans le secteur de l'éducation. La Chine a pris une mesure qui impose, qui interdit aux commerçants d'intervenir dans le secteur de l'éducation. Ce n'est pas ce que nous vivons à Bukavu, où chaque opérateur économique, il y a un masomouak. Il y a un masomouak qui en a requitté, qui s'en a disqué. L'État n'a pas une mainmise, l'État ne contrôle pas. Nous, on a coûté un moment qu'on a requitté selon les affinités, selon les relations et non selon les compétences. Ça, c'est un point. Et cela fait que, de balis, on est ma filière. Parce qu'il y a ma relation, moi, et ma institution, je n'ai pas accédé. On préfère prendre quelqu'un qui a fini en développement rural, Moïse Der, nous qui pas comme un cours d'agriculture, ainsi de suite. Et c'est un problème qu'on vit, et peut-être à un certain moment, il faudra que l'État intervienne urgemment.
1: Parce que vous, comme parents, vous êtes en train de vous contenter de voir que vos enfants parlent anglais, parlent français, et vous pensez que c'est ça l'éducation des enfants. Mais normalement, pour enseigner à l'école primaire, on doit être finaliste de la section pédagogique.
3: Naturellement.
1: Mais on voit ceux qui ont fini en section commerciale, ceux qui ont fini en littéraire comme nous, ils sont des enseignants de l'école primaire. Et bon, nous qui avons fini par exemple en littéraire, en section littéraire, nous n'avons pas la méthodologie d'enseigner. Mais ceux qui ont fini en PEDA, ils ont eu le temps même de faire le stage dans des écoles.
3: C'est d'ailleurs ça l'objectif des stages qu'on fait quand on est.
1: Mais malheureusement, on ne suit plus ça. Moi je me pose parfois la question, est-ce que les inspecteurs qui inspectent, qui vont, parce que ce sont là l'œil et l'oreille de l'État, est-ce qu'ils tiennent compte de tous ces éléments là-bas? Est-ce qu'ils ont les dossiers, ils prennent les dossiers des enseignants pour se rassurer que ce sont véritablement des enseignants qui ont été formés pour enseigner, qui donnent cours où justement on est dans le cadre de commerce, quand on a construit son bâtiment, on prend ses enfants, ses cousins, on les aligne comme enseignants, peu importe,
3: et
1: ils enseignent comment parler français couramment, et vous parents, vous vous contentez de ça, et pourtant les enfants ne savent pas parfois écrire, ils ne savent pas écrire, et c'est un grand problème. Et j'ai appris même ce qui est plus grave, que les cours de calligraphie a été annulé ou n'existe plus, le cours de calligraphie.
3: Même ça vous fissure comme un gars, en fait. Donc, je n'aurais pas encore
1: fini. Le cas de calligraphie,
3: j'avais ça, c'était sur un point que j'ai développé par rapport au recrutement, mais par rapport maintenant au choix. Je ne saurais pas dire que là, ça revient de la responsabilité de l'État, parce que quand quelqu'un finit à l'école secondaire, il choisit. Là où il va faire l'université, il choisit également la filière. Donc, s'il s'observe que mon faculté, par exemple, est à mon, entre guillemets, mon section, je ne sais pas si on appelle ça, moi je fais l'université, je ne sais pas si mon institution, et on appelle ça faculté, mais maintenant ça département.
1: Parlons de filière.
3: Oui, je ne sais pas si mon filière a géographie, il n'y a pas de gens, en tout cas je parle sous contrôle. Je ne sais pas s'il n'y a pas de gens. Et je ne sais pas s'il n'y a pas de gens, c'est parce qu'il n'y a pas de gens.
1: Je vous mets au défi, maître. Cherchez 5 finalistes, ou 10 finalistes en géographie actuellement, ou 10 finalistes
2: en histoire,
1: dans votre quartier, vous allez les manquer. Mais cherchez 10 ou 5 finalistes en droit, vous les aurez, ils sont nombreux.
3: Bon, c'est là que je vais arriver.
1: Ou en économie.
3: C'est là que je vais arriver.
1: Oui.
3: Oui, en économie, oui, en droit, oui. Pourquoi? Et même en médecine. D'abord, ça, c'est un élément. Chacun fait son choix. Peut-être, ce qu'on peut faire, c'est de sensibiliser les gens, de fréquenter ces filets. Moi-même, sincèrement, je voulais faire, après le droit, je voulais faire la géographie. Je vous l'ai dit. Parce que moi, je faisais beaucoup plus allusion à la démographie. Et il n'y a pas, je ne sais pas si dans la filière et la géographie, on ne voit pas pourquoi les partis à démographie et autres. C'est-à-dire les géographes ont leur place dans les ONG. Mais je ne crois pas que ce soit la raison, il y en a pour autant de ma filière. Peut-être il y a, c'est vrai.
1: L'État ne paie pas l'enseignant.
3: Non.
1: La plupart des enseignants sont des gens qui ont vécu. Vous suivez chaque fois qu'ils sont abandonnés, ils sont tout le temps. Ils ont été tout le temps en grève. Hein?
3: Oui.
1: Hein? Ils ont été tout le temps en grève. Et les finalistes du secondaire, ils voient tout ça. Hein? Voilà.
3: Vous avez dit qu'il y a des gens qui finissent à l'IOB, à l'ISDR qui enseignent.
1: Oui.
3: S'il y a ceux qui finissent là-bas qui enseignent, à plus forte raison, ceux qui ont fait l'ISP. Et donc moi, je ne crois pas vraiment que le problème serait beaucoup plus lié au non-paiement des enseignants. C'est peut-être certain. Qui ne sont pas pris en charge par l'État. Thaïs, mais d'autres, il y a des enseignants qui sont bien payés ici en ville d'Haïti. Méfiez-vous. Il y en a.
1: D'accord.
2: J'ai quand même trois ou quatre raisons.
1: Oui. Zénie
2: Zénoza Toumalé Ovatoto a somme histoire dans la géographie. Il y a Kwanza, il n'y a pas de débouché clair. Moutoussa n'a tout malé au Moutoto Koumasom.
1: Un de somme histoire.
2: Un de somme histoire.
3: Oui.
2: Unanza Jouliza, il est histoire activée Bawapi.
3: La histoire est quoi Yawapi?
2: Léo Kila Mouzazi qu'on appelle dans Moutoto qui a coué maître. Avocat, médecin, développeur en informatique, en économie, bien ville-ville. Alors, mon histoire dans mon géographie, les seuls débouchés connus, ni quoi tout m'a dit mon histoire. Donc, ni qu'on a engagé sa ville et un villageois, quoi. Ni quoi tout m'a dit mon histoire dans ma géographie. N'ayant le lycée malazima, les enseignants sont mal payés. Utaenda somesha mtoto wako histoire na geographie na leta hatabalipa.
1: Na huko naona mwalimu mwenye voisin hana viato.
2: Alors mzazi hautashangala anaambia mtoto wako uende soma histoire au pour devenir chômeur. Ça c'est d'abord la réflexion de pas. Deuxième raison, ni contexte ya haraka haraka yetu kona. C'est lié au contexte de guerre. Des urgences. Mtu anapenda mtoto leo aende soma pour que je retrouve mon ONG. Biombio, j'ai retrouvé un juriste, même sans être magistrat, vite, il est avocat, il est défenseur judiciaire. Attends, j'ai retrouvé. Il a contexte, j'ai retrouvé un Joshide. Donc, contexte, il y a un biombio, géographie physique.
3: Mais j'ai trois déjà, j'ai retrouvé.
2: Maintenant, vous finissez la géographie, mais bon, géographie, comme histoire médiévale. Vous n'avez pas parlé de médiévale, wapi. Wapi, on y gagne, vous n'avez pas parlé de médiévale. Troisième raison, mauvaise image, il est ma département. Moi, quand j'étais encore trop jeune, ça m'a dit combien département histoire et géographique, à haïku, on ne les vendait pas. Je peux parler sous contrôle et avec Zet Bikom. On ne les vendait pas tels que la à l'ISP. Aujourd'hui, or, les géographes, par exemple, tout qu'on a au Lazim en cas descendu.
6: Oui.
2: Hein? Tout qu'on a au Lazim en cas descendu, où on peut se dire, par exemple, qui va faire la cartographie
1: pour délocaliser hein? Tous ces gens. Qui,
2: c'est pas géographie, Banayou, oui. Étudier les érosions,
3: oui.
2: Ma conflit foncier, ma histoire, ma histoire, ma histoire, ville et ville. L'histoire des communautés. Ingine raison ni effet yashi bazazi ni le mafilière sa vile ni kona sema. Donc huko nakuta muzazi kona sema anatuma mtoto wewe ende fanya droit et puis cet enfant n'a même pas la possibilité de bien faire le droit wende fa médecine hana tele ma capacité parce qu'anapenda naye ende na msisa Bukavu. Je parle de Bukavu, mtoto wangu ni maître. Mwingine ni médecin, mwingine
1: maître avocat.
2: Maître avocat. Bien ville et ville. On dirait que c'est un prestige social qui ne rime à rien. Qui ne rime à rien. Alors, ingine shida tu kona oleo ni paradoxe ni tu kotuna sema. 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Ma conflit foncier. Si on n'a pas de géographe, si on n'a pas d'historien, et puis si l'État ne veut pas prendre vraiment les choses en main. Nawaza kuna mwenye anasomaka. Juste la connaissance pour elle-même ne vaut pas. La connaissance vaut quand elle rapporte. Non seulement à soi-même, mais aussi à la société. 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Les amis qui font la recherche peuvent nous le dire ici. Unaona hii français animalise à soma. C'est une recherche faite il y a peu, après les incendies de Chimpunga là-bas. Je venais de participer aux défenses de mémoire à l'ICB. Unakuta watoto wana développé. Ma théorie a bien. Je vous parle un cas. J'ai suivi une défense y a d'un besoin d'un parking public à Bukavu. Un besoin vraiment où les mutoto anaonesha qu'on a fait architecture. Anaonesha kama tuko na lazima à parking. Mon ami Eli qui parle, qui gère plusieurs départements. Est-ce que maintenant, je me rappelle même les années passées, on en avait un jour parlé ici. Est-ce que nos conseillers des ministres de la FCM 23, muna wakati ya kwenda uliza baba cherche, ebana, munaweza tufasilia, muende ku ISP, mumotive même les historiens, mumotive les géographes, mumotive ba architecte bangali, par exemple, la nécessité d'un parking. Même si on délocalise les gens à Kashusha, puis t'as collé autant gisi batu wanaanza banana. Nyantende on le vante ya peu ici. Mais si d'ailleurs tu n'as pas ni mukichu. J'ai connu un professeur à l'université qui nous disait que umaskini na njoba nasema mu français presque banal meskinerie ni kitu ya kichwa haiko kukosa senjo franga. Leo tunaanza jiuliza est-ce que masomo ya histoire ya géographie ya nini pourtant zamani. Je connais des amis qui sont dans des ONG de l'ISP, des anglophones.
6: Oui.
2: Ils sont hautement aujourd'hui dans le système des Nations Unies. Mmh. Je ne vais pas les citer.
3: Mmh.
2: Je ne vais même pas parler de Pourous qui était gouverneur ici. Mmh.
1: C'est un historien.
2: C'est un historien, non?
1: Ouais,
2: ouais. Hein? Donc, ça signifie que nous avons une histoire, Léo.
3: Nous
2: avons quoi gouverneur? Nous avons Saïdi Abatu. Nous avons une histoire, Léo. L'histoire a des embranchements. Donc, nous avons histoire, qu'un domaine, qu'un mort, qu'un nous avons un domaine technique. Un domaine utile à la société. Donc, si nous voyons l'histoire, par exemple, que Bilbao est médiéval, je m'excuse de l'avoir dit, mérovingien, et encore que moi je suis vraiment un fan de l'éducation, on doit reformuler. Il n'a pas été fondé Shabbatot. Donc, histoire médiévale, antiquité, contemporaine. Or, nous avons notre histoire actuelle aujourd'hui et que nous avons besoin de connaître. Néanmoins, du Saïdia, par exemple, pour éviter même les incendies. Donc les géographes pourraient nous aider, les historiens pourraient nous aider, voilà. Aussi à localiser ou à savoir l'histoire même de cette communauté qui habite là.
1: Voilà, merci beaucoup. Peut-être que l'enseignant va devoir nous éclairer. Mais en tout cas, selon nos informations, les filières là-bas, la géographie, l'histoire, ce sont des filières qui n'intéressent plus beaucoup de jeunes. Mais je voudrais lancer un appel aux finalistes. Monsieur de Munasongamana, comme à l'université Zingine Zingine. Je ne suis pas en train de faire la publicité de l'ISP. Mais je sais que quand on finit à l'ISP, on est un enseignant qualifié. Et dans toutes ces écoles ici, On est censé comme à qu'on a casé, mais si on finit, on a sa licence en géographie ou en histoire, on ne peut pas manquer là où enseigner. On ne peut pas chômer. On ne peut pas chômer parce que dans toutes ces écoles ici, vous allez voir que ce sont des non-qualifiés qui donnent cours d'histoire, qui donnent cours de géographie. Et quand vous terminez, vous êtes un enseignant qualifié et on peut vous engager facilement. Et vous aurez, parce que le maître a dit, il y a des écoles où on en paye quand même bien. Et puis l'État a commencé à payer et les salaires des enseignants arrivent régulièrement cette fois. C'est vrai que Hayakwa Yamingi Meiko. Et donc ne vous laissez pas tromper, pensez que tout le monde peut se retrouver dans les ONG. Et puis les ONG, quelle ONG aujourd'hui, parce qu'il n'y a pas de financement. Si nous manquons des historiens, si nous manquons des géographes, nous risquons d'être un peuple naïf. Nous allons continuer à regarder l'histoire des autres pays, à suivre l'histoire des autres pays, la géographie. Mais aussi, il y a un autre problème, maître, avant que je ne donne la parole. Et nous avons appris aussi que les sections pédagogiques
2: sont en train de disparaître.
1: Nous, à notre époque, dans une école, on pouvait se retrouver que l'école n'organise que la section pédagogique, la section littéraire, mais la politique actuelle est que dans une école, on a 3-4 sections. Alors, ça complique. On se rend compte que tous les élèves, maintenant, vont peut-être en agriculture ou en commercial. Et la section pédagogique est abandonnée par beaucoup de jeunes. C'est aussi un autre problème. Donc, ouais. Le problème est au niveau le plus bas, monsieur l'enseignant Emmanuel.
5: Oui, merci. Vous voyez toutes les préoccupations qui venaient d'être abordées ici et les questions que vous posez également rentrent dans ce que nous appelons la sociologie de l'éducation et politique de l'éducation. Ici, nous sommes dans un contexte où, je commence par l'État, n'a pas pu assumer sa responsabilité dans le cadre de l'encadrement du système éducatif. D'ailleurs, Elie Lessé, en sciences politiques, nous rappelle chaque fois que l'éducation devrait revenir dans le domaine régalien de l'État, qui doit faire quoi, notamment ? Régir, n'est-ce pas, l'organisation de certaines sections, parfois on définit des quotas. On dit, nous avons besoin de tels médecins, de tel nombre de médecins ici. On voit cela appliqué, par exemple, dans quelques pays voisins qui n'ont rien à... Voilà, que nous n'avons pas envie.
1: Le gouvernement a besoin d'autant d'enseignants.
5: Voilà, autant d'enseignants, autant
1: de médecins. Donnez-nous autant d'enseignants.
5: Voilà.
1: Et après les études,
5: oui.
1: Ces jeunes qui terminent, mm-hmm. ils sont directement engagés,
5: oui, oui.
1: et ils sont payés le mois qui vient.
5: Oui, et même les recrutements des élèves, comment dire, des étudiants, donc les inscriptions se font en fonction de cela. Alors, dans un pays où nous n'avons pas de données statistiques, le dernier recensement des années 80, aujourd'hui, ne nous permet pas de statuer sur les besoins en éducation aujourd'hui. Bon, on nous dit gratuité, tout ce qui va avec, mais pour combien d'élèves, réellement? Voilà. En même temps, parce que je parle ici de l'État qui devait, dans une certaine mesure, s'occuper de cela et définir clairement les choses, nous avons aussi cette mauvaise culture qui est déjà en train de prendre place dans notre mentalité. C'est celle de croire que les ONG sont un espace, ce sont des carrières maintenant. Non, mais dans un pays qui se veut émergent, qui veut se développer, les ONG ne sont qu'une transition. Quand il n'y en aura plus, c'est qu'on n'aura plus de travail. Je crois que nous devons penser à ce qui est beaucoup plus durable dans les temps et dans le cadre d'orienter nos élèves et nos étudiants, ça devra toucher la même dimension. Mais j'ai entendu les parents dire ici, représentants de parents, que certaines filières, certaines orientations ont eu une mauvaise image peut-être dans le passé. Et je crois que ça nous interpelle maintenant, nous comme universitaires, bon, enseignants et tout. Qu'est-ce que nous faisons pour créer une sorte de pont entre la formation que nous organisons, entre les compétences que nous essayons de développer dans nos étudiants et le marché d'emploi? Parce que nous, comme universitaires, je préfère m'auto-flageller comme ça, il nous arrive de penser que notre responsabilité se limite à livrer les diplômes. Mais qu'est-ce que nous avons comme lobbying, comme management pour rencontrer par exemple le ministère de l'ESU, afin que ce ministère avec les autres là puissent réfléchir sur comment à la suite des diplômés que nous aurons à livrer dans 5-10 ans, nous aurons au moins 70% qui sont engagés, qui travaillent effectivement. On nous dit ici et là, voilà, on recrute des gens sans qualification, d'autres sans diplôme, etc. Mais qu'est-ce que nous faisons au niveau des universités pour exiger que ne soient recrutés que ceux-là qui ont réellement la qualification? Donc je crois que le mal est très profond ici et nous avons intérêt les uns les autres à y travailler. Je vois Eli qui sourit avec moi ici. Il est dans la révolution, c'est comme ça qu'on l'appelle, l'AFC. Moi, je pense que ce sont ces questions qu'on devait s'approprier. Et j'ai toujours attendu depuis longtemps.
1: Profonde de la guerre de l'AFC 2023.
5: Oui, j'ai toujours attendu depuis longtemps voir un peu une certaine politique générale définie par l'AFC dans les cadres ici pour qu'on comprenne où est-ce qu'on va. Bon, je ne vois pas encore cela et je chute en disant que une nation qui oublie son histoire, qui décide d'entretenir les flous sur son histoire, eh bien, elle est censée disparaître. Et moi, je ne pense pas que ça vient tout simplement de l'oubli ou de la paresse. Moi, je pense que c'est ça vraiment monté. Et les uns et les autres doivent réfléchir à cela.
1: Voilà. Merci beaucoup, Emmanuel Akonkwa. Merci parce que vous avez pensé à écrire quelque chose. Sinon, les chercheurs pourront un jour chercher à connaître, ou les étudiants, ou les générations futures chercheront à comprendre l'incendie qui s'est passé à Kacheke. Vous savez, on a tendance à oublier certaines choses, parfois graves, qui se passent. Parce que nous n'avons pas des gens qui rédigent, qui publient des documents sur certains événements, parfois malheureux, qui se passent dans notre pays. Mais les documents que vous avez rédigés, ça va rester dans les archives de la République et les chercheurs pourront s'en servir dans les jours qui viennent. Et c'est ça l'importance même de l'histoire. Mais vous allez constater qu'on ne se contente que des papiers de presse qui ne sont pas parfois très approfondis. Mais quand il y a une recherche réalisée par des intellectuels comme vous, ce sont des choses qui peuvent renseigner. Ça peut aider même les étudiants qui voudront peut-être un jour parler des catastrophes, réfléchir sur les catastrophes. Ou ça pourrait même aider le gouvernement qui veut réfléchir sur cette question, de se référer à ces documents là-bas. En tout cas, félicitations et courage. C'est ça le rôle même que les universités devraient jouer. Vital, vous avez un mot avant que l'on prenne cette note circulaire?
6: Oui, oui. Je voulais juste dire ceci parce que nous sommes en train de vivre en tout cas une mauvaise politique. J'ai suivi mon confrère Maître Brinksel qui disait, si vous voyez aujourd'hui, il y a deux finalistes, ceux-là qui terminent les études au niveau secondaire, ils ne savent pas comment choisir le filière. Je me rappelle qu'à un moment donné, j'étais encore dans une mutualité des étudiants de cabaret, si je me rappelle bien. À un moment donné, on s'est donné passer dans des écoles, réunir les finalistes et les pré-finalistes pour quand même leur sensibiliser comment choisir le filière. Et là, ça va aider parce que les gens sont en train de copier. Tel est maître avocat, il faudrait que moi aussi je sois maître avocat un jour. Tel est médecin, il faut que je sois aussi médecin. Et c'est là où il y a un problème. À part ça aussi, notre gouvernement, en tout cas dans ses habitudes, si vous allez, ce que vous allez me dire là, vous allez constater qu'on est en train d'effacer, par exemple, la section pédagogique. Aujourd'hui, les résultats qu'on a publiés récemment de l'examen d'État, on a constaté que la plupart des pédagogues, en tout cas, ils ont échoué valablement. Maintenant, est-ce que demain, vous ne voyez pas qu'à l'école primaire, on va manquer les enseignants? Et si on manque maintenant les pédagogues qui vont enseigner à l'école primaire? Ce n'est pas là où on va maintenant recourir à n'importe qui, peut-être même à quelqu'un qui n'a pas même un diplôme d'État, et peut-être aussi se prévaloir ou venir maintenant enseigner à l'école primaire. Oh, peut-être, est-ce qu'il a cette formation pour le faire? Alors, ce qui serait là, moi je pense qu'il faudrait avoir quand même, si c'est, je peux dire, au niveau de la division de l'EPSP ou de l'inspection, quand même un bureau technique, des gens qui peuvent s'occuper de cette sensibilisation, Mais aussi, ça dépend aussi du moyen. Vous allez trouver quelqu'un qui n'a pas les moyens de faire, par exemple, l'UCB.
1: Je me rappelle qu'à l'ISP, je crois qu'il doit y avoir cette filière là-bas, en orientation, quelque chose comme ça.
2: Scolaire.
1: Oui. Je vois le prof Bapolisi qui encadre des étudiants dans ces domaines là-bas. À l'ISP Bukavu, il y a des spécialistes en orientation scolaire. C'est parmi les filières que l'on organise là-bas. Donc, normalement, on ne devait pas avoir de problème si on appliquait toutes les compétences, si on utilisait toutes les compétences. Et malheureusement, nous sommes dans une société qui ne s'accepte pas. Et voilà, on est aujourd'hui en train de parler de la survie. Tout à part Bugali n'assomble, on n'a pas le temps de réfléchir sur tout ça. Mais bon, voilà, ce que vous dites là, c'est très important. On devait normalement orienter les élèves, je ne sais pas à quel niveau, mais au niveau de l'école secondaire, on devait orienter les élèves, réfléchir sur les compétences de chacun, voire même le cursus de chacun. Depuis, je crois, la première année ou la huitième, la septième, voir le cursus de l'élève, et sur base de ça, vous êtes en mesure de l'orienter. Il y a, je ne sais pas, ce maître qui a dit que, bon, parfois, on oriente les enfants en médecine ou je ne sais pas, dans tel domaine, alors qu'ils n'ont pas de compétences. On n'a pas lu les bulletins de l'enfant, on n'a pas consulté le cursus de l'enfant pour l'orienter. Parce que si vous allez, par exemple, faire l'économie, vous devez être fort, peut-être en calcul. Si vous allez faire le français à l'ISP, vous devez être fort en langue. Si vous allez faire, je ne sais pas, les droits, vous devez également être en mesure de vous exprimer facilement. Voilà.
6: Vous voyez, aujourd'hui même, il y a le moment où vous allez trouver quelqu'un qui a passé les examens d'État, quoi, et il a réussi avec plus de 60%. Mais peut-être, il n'est pas... Bon, je ne sais pas si je peux dire qu'il a eu cette chance. Et directement, on va dire que non, lors, par exemple, de l'inscription... de recrutement au niveau de l'université, on va dire que non, c'est là comme il a eu plus de 60%, il ne peut plus passer l'examen d'admission. Maintenant, quelqu'un qui était fort, il n'a pas eu la chance, peut-être il a réussi avec 50%. Mais directement, lui, il est soumis directement à passer cet examen d'admission. Vous comprenez? Alors, maintenant, je me demande, si aujourd'hui, nous pouvons parler, comme vous avez dit, qu'à l'ISP, il y a cette filière-là d'orientation. Est-ce que seulement à l'ISP on peut orienter par exemple au niveau de notre, disons au niveau de notre province, parce que ça doit commencer au niveau de la septième année, comme vous l'avez dit, pour qu'on puisse commencer à préparer quand même ses enfants. Et quand on sera maintenant en sixième, on saura maintenant que moi je vais m'orienter ainsi. Vous comprenez? Alors, mais vous allez trouver aujourd'hui quelqu'un qui n'a jamais réussi en calcul, mais il dit qu'il va faire peut-être la géologie. Il se prépare pour faire la géologie, mais il n'a jamais réussi en calcul, hein, ou la médecine. Comment vous allez vous retrouver? Ou aller faire la maths physique à l'ISP? Est-ce que c'est facile? Ça ne sera pas facile pour lui. C'est pour cela que nous disons que si on pourrait avoir quand même un service technique qui peut se mettre quand même
1: à l'œuvre
6: et voir comment préparer les enfants pour que demain nous ne puissions pas quand même vivre cela. Je ne dis pas qu'aujourd'hui, parce qu'on a fait la géographie et l'histoire, qu'on ne peut pas se retrouver dans la vie. Il y a des historiens que nous connaissons, et les géographes, d'ailleurs les géographes, sont presque partout. Ce n'est pas seulement dans l'enseignement comme certains le pensent. Si vous allez par exemple dans des ONG, vous allez... Bon, partout vous allez trouver des géographes. Ça c'est que moi je voulais
1: juste... Voilà, merci beaucoup. Elie, c'est vous qui êtes au pouvoir aujourd'hui, disons, dans cette partie de la République. Voilà, vous avez de la matière.
4: Bon, je pense que si nous étions avec les chansons, on devrait vous arrêter vous tous. Parce que là, vous venez de soutenir la FCM23. Vous les soutenez comment? C'est parce que vous reconnaissez vous tous. C'est parmi les causes profondes de notre révolution, il y a la faillite de l'État dans toutes ces institutions. Vous venez vous tous de reconnaître, que ce soit la société civile, que ce soit les privés, ils viennent de parler de l'État.
3: Ça fait deux ans que vous êtes
4: ici. S'il vous plaît, s'il vous plaît. Ce qu'on dit ici, ça ne fait pas, ça ne dit pas de deux ans. Vous venez tous d'accepter qu'il y a fight de l'État, qu'il y a eu fight de l'État. Ça, c'est clair et c'est net. Je ne peux pas dire que vous êtes tous du M23, mais vous venez de soutenir l'AFC M23 directement ou indirectement.
3: Deux ans après, vous
4: avez... ça, c'est la première des choses. Deuxième chose, je me dis, et vous savez, beaucoup de gens pensent qu'il faut toujours être licencié, ainsi de suite. Juriste. Cette révolution vient de nous montrer que tous ces diplômes-là dont on s'est vanté n'étaient rien. Mais là, même un initié vaut plus qu'un juriste.
3: Même mon guéri.
4: Je ne vous cache pas. Un menuisier vaut plus qu'un juriste.
3: Chez vous.
4: Chez vous. Vous êtes des juristes. Chez n'est-ce vous. Pas? Mais un menuisier qui est. Il va rendre en bas aux actes et masque la pâte à l'arrière. Mais il va rendre la botte. Moucha, comme ma banane, il va mourir. Il va mourir. Maître, vous mettez. Vous êtes réuni, maître fait à tout ça. S'il vous plaît.
3: Ça vous allez être fier.
4: Il faut renverser cette société. Il faut renverser des mythes. Vous comprenez? Il faut renverser ces mythes-là. Sur nos diplômes. Vous comprenez? Il faut les renverser. Dans l'entretemps, nous avons étudié.
1: Vous voulez déchirer la toge de.
4: Elle est là, mais elle ne doit pas devenir un mythe.
3: Il faut alors fermer le palais de justice.
4: On ne va pas fermer le palais de justice. Le palais de justice fonctionne selon un autre format. Selon un autre format qui n'est pas le vôtre, celui de votre ancien état. Tu comprends?
3: Avec les menuisiers.
4: Même avec des menuisiers. Puis au moins, vaut mieux avoir un centre où les gens peuvent s'entendre.
1: L'essentiel, c'est de s'entendre.
4: De s'entendre. Qu'il y ait des procès où vous renvoyez mille fois ainsi de suite et vous remplissez des cachots. C'est bien la Baïchia.
3: C'est grave ça.
2: C'est très grave. Demande à Élie de retirer ça.
4: Je ne vais pas retirer.
3: Vous êtes les conseillers.
4: J'assume. Je le suis. Et j'assume.
2: Et on vous a recruté comme conseiller en qualité de politologue, non?
3: Avec ça.
2: Par contre, il est diplômé. Il a un
3: diplôme.
2: La famille est minoritaire.
4: Ça y est diplôme. Quand vous m'y. Diplôme, tu crois que tu es bien dans ça, ma
3: patte.
4: S'il vous plaît. Donc, avec un diplôme, il y a des gens qui ont des diplômes comme moi. N'avez qu'on a eu Yangou. Voici. Je suis un diplôme. Mais l'autre formation professionnelle est même ailleurs. Il y a une importance pour dire à taille formation, il y a tout bien mouref. Même en Europe, taille, il y a un phénomène que tu as si. Même en Europe, où tu es dans ma histoire, beaucoup n'y vont pas. Puisqu'ils préfèrent des industries. Ok? Nous connaissons la région de Grand Lac. Moi, je connais. J'ai déjà écrit ou coécrit mythes stéréotypes et préjugés entre les peuples de la région de Grand Lac. J'ai connu, mais Oulanda Koutana, Benye Bali alimenté ma conflit dans la région de Grand Lac. Ce sont des historiens. Je préfère le dire ainsi. Parce que l'histoire de la région a été déformée. La guerre des identités a été alimentée par les historiens. Je connais, avant, la politique était faite par les historiens de l'ISP, non? Ça, c'est connu de nous tous. Tous venaient de l'ISP. Il n'y a que quand nous, les politologues, nous sommes venus qu'on les a contrebalancés, les juristes, ainsi de suite. Mais tous ceux qui ont écrit sur la région, ce sont des historiens de l'ISP. Le vivre ensemble a été fissuré à cause des historiens, des ethnologues. Ça, c'est aussi un aspect. Et donc, l'histoire peut être à double tranchant. L'histoire peut tuer une société, comme l'histoire peut construire une société. Or, chez nous, l'histoire a tué cette société, puisque c'était une histoire de construction de conflits dans la région, où on vous dit tel est étranger, tel n'est pas étranger. le vivre ensemble aujourd'hui, ça devrait être plutôt.
1: C'est ça votre matière.
3: Oui, oui.
2: C'est ça que j'ai dit. Il a une job fond de commerce. Hey,
3: effectivement.
2: Il faut le dire comme ça. Faut qu'on se le dise.
4: Moi, je ne le dis pas. Non, non.
3: Ah, c'est bien.
4: Jean-Claude, vous m'avez connu. J'ai commencé par mon boulot. Mon premier boulot, je l'ai commencé au Cégep.
2: Cégep, non?
4: Oui, oui. J'ai fait d'études et de formation sur la gestion des conflits dans la région de Grand-Lac. C'est comme COPACS ou COPACS.
5: Très COPACS.
4: Ok. Et donc, nous, on a connu. On sait comment les conflits ont été alimentés
1: avec le prof Mugangu,
4: que j'ai sali alors. Et donc, nous, oui, nous connaissons comment les conflits ont été construits ici. Même le prof Mugangu, à un moment donné, on a dit que c'était un étranger. Non. Même moi, on m'a dit que j'étais un étranger. Qui ont dit ça? Nous les connaissons, je ne vais pas les citer ici.

0: d'abord à son enfant. Ok? C'est d'abord les parents. L'histoire enseignée à l'ISP, c'est vrai. C'est dans les livres. Mais la vraie histoire, elle commence dans nos familles. Et cette vraie histoire, c'est le vivre ensemble. Car nous avons été avec vous à l'Uiro, n'est-ce pas? Nous avons vécu avec les rwandophones, ainsi de suite. On a étudié ensemble. On vivait ensemble, on mangeait ensemble. Qu'est-ce qui nous a divisé après? N'est-ce pas? C'est ce qu'on appelle les identités meurtrières. Quand les gens ont commencé à parler identité, identité, telle et telle, telle et telle, les faciès. Et donc, mes chers amis, le vivre ensemble, c'est ça notre histoire. C'est ça que nous devons enseigner à nos enfants.
1: D'accord.
0: C'est ça qu'on doit enseigner à l'ISP Ubuntu. C'est ça l'histoire. C'est ça le vivre ensemble que nous prêchons.
1: Merci beaucoup. Voilà, chers auditeurs, les parents, on l'a dit ici, et même les élèves qui veulent s'inscrire à l'université sont dans l'impasse. Et malheureusement, cette situation perdure et a été renforcée par ces documents que nous avons lus dans les réseaux sociaux. Il y a cette note circulaire numéro 03 du 22 septembre 2026 à l'attention des chefs d'établissement de l'enseignement supérieur universitaire dans les territoires libérés. C'est un document de l'Alliance Fleuve Congo, peuple uni, digne et prospère. C'est venu de la coordination politique. Objet, directive relative au fonctionnement des établissements de l'enseignement supérieur universitaire issus à l'occasion de l'ouverture de l'année académique 2026-2027. En vue d'assurer un début harmonieux de l'année académique 2026-2027 et de préserver le bon fonctionnement du secteur de l'enseignement supérieur et universitaire, les chefs d'établissement, tant publics que privés, sont instruits d'observer sans faille les mesures ci-après. 1. La rentrée académique 2026-2027 est fixée au 15 octobre 2026. 2. Aucun établissement qui n'a pas été soumis à l'exercice 2025 du contrôle de viabilité ne peut organiser les activités académiques sans autorisation préalable de l'autorité compétente de l'AFSM 23. 3. Seuls les établissements publics et privés jugés viables ou moyennement viables à l'issue du contrôle de viabilité sont autorisés à fonctionner. Ces jugés non viables ne pourront être autorisés à fonctionner qu'à la condition de soumettre avant le 15 octobre 2026 un plan de redressement permettant de remédier aux déficiences constatées et qui sera traité et répondu au cas par cas. 4. L'organisation de la faculté de médecine et des filières des sciences de la santé est soumise à une autorisation spéciale de l'autorité compétente de l'AFSM 23 après avis favorable de la commission de contrôle de viabilité. 5. En vue d'assurer un environnement propice aux enseignements et aux autres activités académiques, l'inscription des étudiants dans les classes de recrutement doit strictement respecter la capacité d'accueil de chaque institution. Le recrutement massif d'étudiants au-delà de la capacité d'encadrement ne sera pas toléré. Des mesures sont prévues pour sanctionner de telles pratiques. 6. Les inscriptions dans les classes montantes ne seront valables que sur présentation par l'étudiant ou l'étudiante concerné d'un relevé de notes dûment délivré par l'établissement d'origine qui atteste de sa qualification pour la classe sollicitée. Toute inscription effectuée en violation de cette disposition sera considérée comme nulle et de nul effet. 7. Les DA bar DS ou le master constitue le diplôme minimum requis pour dispenser des enseignements dans les institutions de l'enseignement supérieur universitaire. 8. Afin de faciliter l'accès à l'emploi ainsi que des stages de nouveaux diplômés, les établissements sont appelés à numériser les attestations de fin d'études délivrées au cours des 5 dernières années 2021-2026 pour pallier provisoirement le retard observé dans la délivrance des diplômes.

0: 9. Les enseignants du secteur public résidant dans les territoires libérés sont tenus de respecter leurs charges horaires réglementaires dans leurs établissements d'attache, notamment en ce qui concerne les enseignements, l'encadrement des étudiants, les évaluations, la participation aux défenses, les délibérations, la collation des grades et les réunions statutaires avant toute prestation extramuros. Avant toute prestation dans une institution privée, l'enseignant du secteur public est tenu d'obtenir l'autorisation préalable de son établissement d'attache. Notez bien, les établissements sont encouragés à développer les partenariats avec les universités congolaises étrangères reconnues. Une équipe de contrôle est mise en place afin de veiller à la stricte observance des mesures énoncées par la présente directive. Toute violation de ces mesures entraînera des sanctions à l'égard du contrevenant conformément aux dispositions en vigueur. En annexe à la présente note figure la liste de toutes les institutions classées par catégorie suivant les résultats du dernier contrôle de viabilité. Fait à Goma le 22 septembre 2026, Prof. Freddy R. Kaniki, coordonnateur adjoint de l'AFC M23. Et je vais vous donner, chers auditeurs, la liste des établissements jugés viables, non viables. Nous allons nous rendre au Sud Kivu parce que c'est ce qui nous concerne. Établissement public. Il y a l'IOB, l'Université officielle de Bukavu, qui est viable selon la décision. ISP Bukavu, viable. L'ISTEM Bukavu, moyennement viable. ISER Bukavu, moyennement viable. IEC Bukavu, moyennement viable. INI 50 de l'Uro, moyennement viable. ISDER Kaziba, moyennement viable. Les autres institutions ici sont jugées non viables. Il y a l'ISP Kaziba, non viable. ISTEM Nyangezi, non viable. INICAS, non viable. ISAM Bukavu, non viable. ISP Idjou, non viable. ISP Kalehe, non viable. ISP Walungu, non viable. ISD Kalehe, non viable. ISTEM Kanyamulande, non viable. ISPT Bukavu, non viable. INILAI Idjou, non viable. ISEAV Walungu, non viable. ISDER Nyangezi, non viable. Voilà. Les établissements privés du Sud Kivu, UEA, viable. Les établissements privés du Sud Kivu, IEA, viable. Donc l'Université évangélique en Afrique, viable. Donc l'Université catholique de Bukavu, ICB, viable. ISPF, moyennement viable. PIB, moyennement viable. Je ne connais pas cette université.
1: C'est quoi le truc là, Eli?
0: PIB, moyennement viable. Je ne sais pas c'est situé où. Mais on dit que c'est moyennement viable. ISECOF, moyennement viable. ULGEL, moyennement viable. ISTMK, moyennement viable. ISTJ, non viable. INIC, non viable. IDEDAC, non viable. INPA, non viable. ISPDE, non viable. ISTMA, non viable. ISK, non viable. CIP, non viable. ILP, GEL Bukavu, non viable. INAB, non viable. ISM, non viable. ISTCE, non viable. Université de Bukavu, non viable. IBC, non viable. Notez bien les cas de l'ISTD Mulungu, encore sous examen, sera rendu public avant la rentrée solennelle après clôture de la procédure. Fait à Goma le 22 septembre 2020. Le superviseur de l'exercice, Herman I.K. Nzoma, celui qui a signé ce document. Voilà.
1: Superviseur de l'exercice.
0: Voilà. Je ne sais pas, Maître Maurice.
2: Oui.
0: Je vous donne la parole. Je vous ai vu en train de rigoler, mais c'est ça.
2: C'est grave, en fait.
0: C'est... Alors, on dit que le cas, en tout cas, de liste de Mulungu est encore sous examen. Alors, je ne sais pas, est-ce que les étudiants vont attendre que les cas de l'ISD Mulungu soient tranchés?
2: Oui.
0: Est-ce qu'on peut continuer avec les inscriptions ou quoi? C'est ça la grande question. Et donc, les étudiants ne sont pas jusque-là fixés.
2: Merci beaucoup, Thaïs. En tout cas, vous allez m'excuser, je me pose la question en fait sur la nécessité et l'opportunité d'intervenir par rapport à ces sujets au regard de ce que vient de dire le conseiller du gouverneur par rapport à tout ce qui est de la science. Anasema Chezé, mon guerrier qu'on a valeur qui est un scientifique. Alors je me pose la question, est-ce qu'il faut qu'on continue à débattre sur ça alors que ça n'a rien à faire pour ce qui est du mouvement? Parce que quand un conseiller vous dit que Abare Kitaki se base à Masomo, alors que qu'on apprend de ma décision dans les institutions d'enseignement supérieur universitaire, dans la Kwambi à Bafoka, à Valère, qu'on a parti à Koulekwabo. Et donc moi, en fait, faisant référence à tout ce qu'il vient de dire, je me pose la question sur l'opportunité et la nécessité de faire encore ce débat. Parce qu'en chaque science, quoi, ça ne vaut rien. Bien, qu'à cela ne tienne, parce qu'on a été invité pour ça.
0: Est-ce qu'une ville est une joie à l'Iparta pour ce moment-là?
2: Non, c'est ce qu'il a dit.
0: Il voulait montrer qu'aujourd'hui...
2: Avec eux, il y a science à venir en parler.
0: Non. La formation professionnelle...
3: à la formation professionnelle,
0: oui, il voulait...
3: à quelques autres formations.
2: Ça avait été clair.
3: Là, il ne veut pas dire qu'on va
2: expliquer. Ça avait été clair.
0: Il parlait de Bénisiens.
3: Allez-y comme société civile.
0: Il parlait de Bénisiens qui...
3: Il y a des Bénisiens même dans la société civile.
2: Vous avez même dit que vous avez...
3: Vous
2: n'avez pas été recruté parce que vous êtes licencié, c'est ce que vous avez dit.
3: Je n'ai pas été recruté parce que je suis politologue.
0: Oui, s'il vous plaît. Oui.
2: Bien. Thaïs, j'ai parcouru la décision. Je ne sais pas, en tout cas, comment ils ont défini les critères. Je n'ai pas vu aussi, en tout cas, la motivation, parce que très souvent, quand l'AFCM 23 sort une décision, c'est référent à la loi telle, c'est référent au décret, oui, ils le font. Mais pour
4: une fois.
2: Une fois, ils n'ont pas parlé de ça. Je m'attendais à ce qu'on fasse référence au décret numéro 15/040 du 14 décembre 2015, portant critères de viabilité des établissements de l'ESU. En tout cas, je n'ai pas vu ça. Est-ce que ce n'est pas toujours le bicéphalisme auquel on assiste entre les deux camps pour se dire, bon, pour une fois, Hatuta fait référence au Kinshasa. Nous commençons maintenant à vite. Ça, c'est le premier élément. Deuxième élément, Thaïs, quand on parle de viabilité, il y a au moins quatre critères. Il y a les critères d'infrastructure et cadre spatial qui regroupent les infrastructures propres et adaptées et les équipements pédagogiques et scientifiques. Il y a le deuxième critère qui est des personnels enseignants et administratifs. Ici, on voit les corps académiques qualifiés et on voit tout ce qui est du partout, donc personnel technique, administratif et ouvrier. C'est le deuxième critère. Il y a le troisième critère qui est la gouvernance et le respect de la légalité. C'est-à-dire, ici, on veut voir la conformité juridique et les standards du système LMD, si l'établissement répond à ces critères. Et enfin, il y a le critère de la viabilité financière et administrative, qui aussi comprend les capacités d'autofinancement et de gestion et les contrôles réguliers. Quand maintenant je parcours les universités déclarées viables, je ne vais pas faire un débat là-dessus, mais pour ce qui est de viable, pour ce qui est Sud Kivu, tout naturellement bien évidemment, il y a ICB, il y a ISP pour il y a IOB plutôt ISP pour les publics, et il y a ICB et IEA pour les privés. On suppose qu'ils remplissent ces critères-là. Maintenant, quand on parle de moyennement viable, je ne sais pas, quand on parle de moyennement viable, c'est-à-dire quoi? Est-ce qu'on remplit la moitié de ces critères que je viens de dire? Ou on a trois de ces quatre? Et là, on cite ISTEM Bukavu, ISDER Bukavu, ISC Bukavu, Université des Centenaires de l'Uro et ISDER Kaziba. Pour les publics, pour les privés, je vois ISP, PIB, ISECOF, ILGEL et ISTEMK. Maintenant, je me pose la question. Par rapport à ces institutions moyennement viables et ces institutions non viables, quels sont les critères qui ont été définis? Parce que, personnellement, les critères que je viens de lire ici, c'est vrai, il y a des institutions non viables qui peuvent les remplir ici. En tout cas, je peux prendre certaines. Et il y en a d'autres qui sont moyennement viables et qui peut-être ne les remplissent pas. Et c'est là que peut-être le conseil du gouverneur avant de faire un débat par rapport à ça, parce que moi, personnellement, peut-être que l'acte 123 a ses propres critères à lui, parce que comme je vous l'ai dit, ils n'ont pas fait référence à, au décret dont
0: donc, j'ai maître, vision. Vous vouliez que le document soit clair.
2: Non, le document n'est pas motivé.
0: Quand on déclare une institution non viable, on devait dire voilà.
2: Non viable parce qu'il y a ceci, ceci, ceci.
0: L'institution manque ça, ça, ça.
2: Moyennement viable parce qu'il y a ceci, ceci.
0: On a même demandé à ces institutions là-bas. Voilà, qu'est-ce qu'on dit ici? Seuls les établissements publics et privés jugés viables ou moyennement viables à l'issue du contrôle de viabilité sont autorisés à fonctionner. Ces jugés non viables ne pourront être autorisés à fonctionner qu'à la condition de soumettre avant le 15 octobre un plan de redressement permettant de remédier aux déficiences constatées et qui sera traité et répondu au cas par cas.
2: Avant le 15 octobre.
0: Bon, peut-être que ces universités-là ont reçu
2: c'est là que je vais arriver. Peut-être qu'on va nous édifier comme on est au studio. Et pour le cas de l'ISTD, on dit que c'est encore sous examen. Donc, ils auront aussi les droits de recours. En même temps, les inscriptions, on s'y reçoit. Et quand je lis même le point 6 Thaïs, moi, c'est là que ça, c'est ce qui m'intéresse. Hein. Ça dit quoi? Les inscriptions dans les classes montantes ne seront valables que sur présentation par l'étudiant ou l'étudiante concernée d'un relevé des notes. D'images délivrées par l'établissement d'origine qui atteste sa qualification pour la classe sollicitée. Toute inscription effectuée en violation de cette disposition sera considérée comme nil et de nul effet. Quelque part aussi, on a parlé, il y a surnombre.
0: Oui, et excusez-moi, quand on parle de relevé de notes.
2: Oui.
3: Nous, non,
0: ou relevé de cotes.
2: Relevé de cotes.
0: Ah, ok.
2: Oui. Relevé de cotes.
0: Oui.
2: C'est-à-dire quoi, Thaïs? Ici, on fait allusion aux universités non touchées par la décision du ministère national. Autrement dit, Moussiandi Kevatu, Bilamado Kima et les universités dans la Tokyo. Connaissant les problèmes qu'il y a dans ces institutions, c'est vrai, et là, FM 23 s'est dit que non, on va tout à Kimia Maï Yore, Matakimia Maï SP. Alors, il faut prendre une mesure. Moi, ça, j'interprète, en fait. Il ne faut pas en dire mesure. Parce que ces institutions-là ne vont pas délivrer les relevés des comptes maintenant. Peut-être qu'il faut demander aux étudiants qui ont fini là-bas s'ils ont réussi les relevés des comptes.
0: La réalité,
2: maintenant, on ne voit que ces enfants peuvent décider d'aller ailleurs.
0: La réalité, c'est celle-ci, maître. Les universités, aujourd'hui, n'acceptent plus de donner les relevés de comptes. Pour les obtenir, il faut vraiment beaucoup marcher.
2: Voilà.
0: Parce que dans ces institutions là-bas, on sait que bon, on va aller ailleurs.
2: Effectivement.
0: C'est l'argent de moins.
2: C'est pourquoi cette disposition m'a intéressé. Ouais. Et donc, autrement dit, c'est vrai, c'est bon, entre guillemets, le mouvement voudrait maintenir la situation telle qu'elle est. Bayoube va kekouyoube, bayespe va kekouyespe, bayese va kekouyisebe. C'est ce qui est sous-entendu ici. Parce que relever des côtes dans le contexte actuel, donc dans le contexte des conflits, je ne sais pas comment on va délivrer ça. Et on interdit aussi à ces institutions de recevoir indirectement ces étudiants sans ces documents-là. Vous-même, vous savez qu'obtenir ces documents, en ce moment, c'est très difficile. C'est la disposition qui m'a intéressé. Maintenant, Thaïs, quand je vois les universités ou institutions non viables, parce qu'on doit quand même se dire, je ne voudrais pas faire comme si j'attaquais certaines institutions, parce qu'on est au studio, ça peut, mon intervention peut impacter positivement ou négativement sur certaines institutions. Donc, je vais peut-être me réserver de citer les noms de certaines pour ne pas paraître comme si j'étais contre. Mais, quand moi je vois l'université de Kazima, on dit c'est non viable. Mais quand je vois ce qu'on qualifie de moyennement viable, je me dis quand même, il n'y a pas match. Je me dis, il n'y a pas match. Quels ont été les critères? Et même les institutions ici moyennement viables, si vous allez dans ces institutions et chercher à savoir par rapport au personnel académique, par exemple, nous, on va prof Mangapi, peut-être que vous n'en aurez pas. Par rapport à d'autres qui sont qualifiés de non viables.
4: Bah, professeur et babo.
2: C'est ce que je dis. J'ai dit des babo. En fait, c'est ça l'idée. C'est ça l'esprit de la loi. Institution qu'on va professeur et babo. Bangapi. En tout cas, ici, je ne vais pas citer les noms, mais moi, il y a une institution que je connais, Nyemi Soazi, qu'on a trois professeurs. Je ne pense pas. Mais il y a d'autres qui en ont peut-être. Mais qui sont déclarés non viables. Donc, c'est pourquoi je me suis dit que je serais un peu réservé.
0: Vous pensez qu'il y a eu deux poids, deux mesures, maître?
2: En tout cas, pour certaines institutions, oui.
0: Mais est-ce que vous ne reconnaissez pas que quand même...
2: Ça, c'est le premier élément. Deuxième élément.
0: Il y a eu quand même prolifération...
2: Oui, Thaïs. Qui réglemente
0: des établissements d'enseignement supérieur universitaire.
2: Cela, je ne refuse pas. Et on a eu à les décrier. Mais seulement, ici, il y a d'abord le problème de... En fait, je ne sais pas s'il faut calfer ça des défauts.
0: Nous étions en train de parler, s'il vous plaît, nous étions en train de parler de l'ISP. Oui. Mais si aujourd'hui l'ISP n'a plus beaucoup d'étudiants, c'est parce qu'on a créé beaucoup d'ISP, je ne sais pas, dans le village.
2: Effectivement.
0: Pourtant, ce sont les étudiants en provenance de ces villages, de
2: qui venaient étudier ici.
0: Qui venaient étudier à l'ISP Bukavu.
2: Et même aujourd'hui, les étudiants de ces villages qui se considèrent être un peu. pas qu'ils n'ont pas de moyens, qui ont le minimum. N'étudie pas dans ces institutions là-bas. Ils viennent toujours ici. Quand vous allez à l'ISP, il y a la ressortie à Idji, il y a la ressortie à Bouchira, quoi vous juste, il y a la ressortie à Wapi, Makatana, quoi vous élit. Voyez-vous. Donc, balayez en tout cas Makatana va se poser qu'on a minimum. Bah, machin, t'as seulement ma ISP Zaouk. Tout est dans la chimie ville. C'est normal. Même dans l'ISP, on en avait. N'est-ce pas, Moukou? Et donc, ça existe. On crée, parce qu'à l'époque, nous, quand on était à l'ISP, pourquoi ISP Ouvira? Mais les gens quittaient Ouvira pour venir étudier pour ISP. C'est la même réalité avec les ISP et les autres. Mais moi, je me suis posé plusieurs questions par rapport peut-être... Parce que vous, l'autre fois, on parlait du secteur de l'enseignement, que ça devrait être hors conflit, hors tout. Mais les décisions continuent. Ici, peut-être, il faudrait poser la question, qui devrait prendre cette décision? Ici, il y a deux personnes. Il y a le docteur Freddy Kani qui pour la motivation. Et il y a Herman Ika Nzoma pour la décision.
1: Superviseur.
2: Donc c'est lui qui a décidé. Oui, oui. Et c'est ma Iko viable et Iko non viable. Je ne vais pas entrer dans le débat de savoir ce qui a qualité, qui n'a pas qualité. En tout cas, je me réserve au risque de me créer des problèmes inutiles. Mais vous comprenez,
0: c'est pour l'entrée. Peut-être que Herman Nzoma, c'est lui qui avait mené ces enquêtes de viabilité.
2: C'est ce que je dis. Donc, c'est lui qui a décidé qu'il est viable, il est viable.
0: Certainement qu'il
2: ça, c'est le secteur de l'éducation, Thaïs.
0: Certainement qu'il y avait une commission, peut-être, qui était envoyée dans des universités.
2: On va nous clarifier. Mais moi, je suis en train de me poser la question par rapport au débat qu'on a eu à faire concernant la fermeture de certaines institutions.
0: Voilà.
2: Il y a des décisions qui continuent.
0: Donnons d'abord la parole à Elie pour nous édifier, de peur que nous ne continuions à analyser sans avoir des éléments. Elie, vous avez la parole.
3: Bon, en fait, je vais d'abord commencer par une mauvaise nouvelle. C'est qu'il y a eu un naufrage sur la qui, avec Barcelone, puis.
0: Vous pouvez vous approcher du micro.
3: Je vais commencer par cette mauvaise nouvelle. Ouais. C'est-à-dire du territoire adjoint ou assistant d'Ivie. Nous informe qu'il y a eu un naufrage sur le lac Kivu. Déjà, on parlait du naufrage qui a eu de l'autre côté. Là, nous avons déjà 12 morts, ce qui la province est encore endeuillée. Sûrement que le gouverneur va se prononcer quant à ça. Mais alors, le sérieux problème que mon ami a, maître, c'est que lui, il fait.
0: Maurice.
3: Il fait des analyses sur base de préjugés. Donc, sur base de ce qu'il a ramassé ici ou ce qu'il a lu dans les documents. Ok, mon cher ami, nous sommes dans le secteur de l'éducation. Il ne sert à rien de comparer cette note circulaire à la décision de votre gouvernement là de Kinshasa. Ok, premier élément, sur le plan de la forme, il dit que motivation, vie. Tu es juriste, non?
2: Vous avez la
3: décision. Chaque acte a sa forme. Nous ne sommes pas en face d'une décision. Un arrêté ou quoi qui doit avoir. Nous sommes en face d'une note circulaire. Tu comprends? C'est ça, s'il vous plaît. C'est ça la différence.
2: Mais ça décide.
3: S'il vous plaît. Il faut éviter de nous créer des confusions.
2: Ça décide.
3: Une note circulaire a sa forme.
2: Mais ça décide.
3: C'est ça en fait.
2: L'émission a un caractère.
3: Ou tu es juriste ou tu ne l'es pas.
2: L'émission a un caractère.
3: J'ai dit où tu es juriste ou tu ne l'es pas.
2: Attends,
3: monsieur, je suis spécialiste en correspondance administrative.
2: Soyez un peu poli quand
3: s'il vous plaît, je suis spécialiste. Attends d'abord.
2: On est dans un débat. On est dans un débat. Moi, j'ai dit que la note décide.
3: J'ai dit ceci. S'il vous plaît. Je suis spécialiste en correspondance administrative.
2: Vous êtes spécialiste en tout. C'est normal.
3: Ok, on finit là. Où est-ce qu'on met ceci? Décide.
2: Non, on a décidé, non?
3: J'ai dit ceci. Où est-ce que...
2: On a décidé.
3: On a décidé. Parce que le cours de correspondance administrative,
0: il y a des éviter le débat entre vous deux.
2: Il y a des institutions déjà non viables.
3: Quand tu parlais, moi je me taisais, non.
2: Non, tu m'as posé la
0: question. Elia Bibo.
2: Il se fallait t'intéresser.
0: Maître Maurice, il y a les auditeurs, vous êtes en train de vous
3: intéresser. Nous sommes d'abord en face d'une note.
0: À des milliers d'auditeurs qui sont en train de nous
3: suivre. S'il vous plaît, il faut apprendre même partout dans la vie. Nous sommes en face d'une note circulaire.
2: Qui décide?
1: Quelle est sa valeur,
0: s'il vous plaît,
1: juridique?
0: Est-ce que vous pouvez laisser, s'il vous plaît, la note ici la ne vous concerne pas, ne nous concerne pas seulement ici.
3: Le coup de
1: oui, on peut apprendre.
0: Je voudrais éclairer, s'il vous plaît, Eli Abibou. Ça signifie que en parlant, ne vous adressez pas aux amis qui sont ici.
1: En face,
0: il y a des auditeurs qui sont en train de nous suivre et qui voudraient avoir donné vos arguments. Et je demande aux autres de ne pas vous interrompre.
3: Il y a chaque correspondance administrative à sa forme de rédaction, ok, de motivation et tout ce qu'il y a comme corps et la conclusion. Chaque correspondance administrative a sa forme. Pourquoi on n'a pas dit vu la constitution, vu ceci, vu ceci.
2: Vous parlez de la viabilité. Il y a un décret par rapport
3: tu
2: à ça.
3: Peut-être vous quand même.
0: S'il vous plaît, maître Maurice. Voilà, Elia Bibo.
1: Ne te fâche pas. On a besoin d'apprendre.
3: J'ai dit que chaque correspondance administrative ou même chaque législation a sa forme et ses formules qui sont connues par vous et peut-être par nous. Deuxième aspect. On ne vient pas répondre à Kinshasa dans notre note circulaire. Non, monsieur. Il y a une commission qui est arrivée ici. Elle a commencé d'abord au niveau de la province. Après la province, c'est la commission qui est venue de Goma, qui a visité toutes les institutions d'enseignement supérieur et universitaire. Restons dans l'objectivité. Nous avons connu une prolifération des institutions supérieures et universitaires ici. Comme nous en connaissons même pour les écoles primaires et secondaires. Est-ce que c'est la première fois qu'on voit des décisions qui traitent de telle ou telle autre institution supérieure universitaire non viable? Même pendant la période où Kinshasa gérait, est-ce qu'il n'y a pas d'institutions qui ont été déclarées non viables? Est-ce qu'il n'y a pas de professeurs qui ont été déclarés même non professeurs? Est-ce que cela n'est pas arrivé dans cette province? Si on dit que l'UCB est viable, l'UEA est viable. Ce n'est pas objectif. Positivons d'abord les choses. Est-ce que l'UEA ou l'ICB, ce n'est pas viable? L'IOB, moi je suis de l'IOB, non? Est-ce que l'IOB n'a pas fait tout pour avoir ses propres enseignants? Restons, l'ISP Bukavu, est-ce que ce n'est pas viable? Nous avons connu une époque où effectivement, même moi j'ai fait le CIB, Centre Universitaire de Bukavu, mais nous n'étions pas une université. Parce que nous, il y avait trois grandes universités à l'époque, non? L'INIKIN, n'est-ce pas? L'INILU et l'INIKIS. Nous étions des succursales de l'INIKIS. Et si mon diplôme, on écrit Université de Kisangani, Centre Universitaire de Bukavu. C'était dans la première tentative, c'est pas une tentative, première pratique d'essaimage des universités. Et nous avons étudié comme succursale de l'université de Kisangani. C'est-à-dire que si mon diplôme, ce n'est pas écrit professeur Nyakabo, qui était mon recteur. Nous, professeurs là-bas, malheureux quoi.
0: Mais, Elie Abibou,
3: je vais vous donner le processus.
0: Est-ce qu'on peut revenir sur l'essentiel?
3: Non, je
0: voilà. La décision.
1: La note circulaire
0: qui vient à quelques jours de la rentrée académique et c'est bien fixé au 15 octobre. Maintenant, les étudiants qui étudiaient à l'ISP Kaziba, à l'ISP Calais, à l'ICA Vualungu, ISDR Nyangezi, et dans toutes ces universités qui ont été déclarées non viables, comment on va les. Où est-ce qu'on va les amener? Est-ce que ce n'est pas une autre crise que vous venez d'amener? Parce que nous n'avons pas oublié qu'il y avait une guerre entre vous, AFCM 23, et le gouvernement de Kinshasa. Il y avait une décision de Kinshasa qui désactive certains enseignants au nombre de 48 de Goma et de Bukavu, du Sud Kivu, donc du Nord et du Sud Kivu. C'est un débat qui est encore là. Et on était encore dans cette fièvre-là. parce qu'on ne savait même pas si, on ne sait pas si, en tout cas, les enseignants vont obéir à toutes ces injonctions. Nous, on pensait que la décision qui devait venir, c'était de nous dire comment les enseignants qui ont été désactivés par Kinshasa seront payés. Mais curieusement, on vient avec une autre décision qui vient semer une autre confusion sur l'autre confusion qui existait.
3: Au fait, c'est ça l'ambivalence du discours de la société civile d'ici. Ouais. C'est qu'il ne se pose pas la question si les universités, ou Kinshasa dit que ces universités ne vont pas ouvrir, ces étudiants, ils vont où? Mais quand nous nous disons qu'il y a des universités et des institutions supérieures qui sont non viables, et ils ne se posent pas cette question-là. Mais ils estiment que ça, c'est une autre décision qui vient perturber. Non, mes chers amis, ils ont un temps pour se mettre en ordre, pour nous présenter un plan.
1: Okay? Dans 15 jours.
3: Dans 15 jours, c'est pour nous présenter un plan.
1: Des redressements.
3: Des redressements de leurs institutions. Ça c'est clair.
1: Ça, c'est votre mot. Soyez à l'aise,
3: Élie. Est-ce que vous voulez me donner notre mot?
1: Pour une fois que tu n'es pas à l'aise dans une émission, c'est aujourd'hui.
3: Non, j'ai toujours. Donc, il y a un plan de redressement. On leur donne une occasion pour se remettre en ordre. N'est-ce pas? Ils peuvent recruter des professeurs. N'est-ce pas?
1: Pour compléter. Dans 15 jours.
3: Pourquoi pas? Mm-hmm. Bon, on recrute pendant combien de temps?
1: Je ne sais pas.
3: Même dans une semaine, on peut recruter, non? Donc, je crois que la note circulaire.
1: Dans 15 jours, on va construire des infrastructures.
0: S'il te plaît.
3: J'ai dit ceci. Mon cher ami, nous sommes là pour les changements. Nous sommes là pour les changements. Si ces institutions sont non viables, elles vont fermer. On n'a pas besoin d'avoir des produits sur le marché qui ne remplissent pas les critères nécessaires. Mm-hmm. Nous sommes dans le monde professionnel. Nous connaissons. Même chez vous. Au parquet là, nous avons des avocats qui ne savent pas conjuguer même le verbe être. Ils sont venus à certaines universités.
0: Élie Abibo, on voudrait un peu savoir, vous allez vous rappeler que l'AFCM 23 a procédé à la nomination des autorités académiques dans des institutions publiques du Nord et du Sud Kivu. Et pour répondre à cette décision, le gouvernement de Kinshasa a désactivé 48, je crois, enseignants de ces universités là-bas. Et l'AFCM 23 a calmé ces enseignants là-bas en disant que on va trouver des solutions, vous serez payés, ainsi de suite. Alors, nous, on attendait se retrouver devant. Comment on appelle ça, barème salarial?
2: Oui, c'est ça, de l'AFCM 23.
0: Oui, pour qui
2: c'est le mois déjà.
0: Pour assurer quand même ces enseignants là-bas qu'ils seront payés.
2: C'est les aides à Kinshasa.
0: Bon, mais au lieu de nous retrouver devant le barème, on se retrouve devant une circulaire qui vient déclarer certaines institutions non viables. Ah, donc, c'est un autre problème, s'il y a un problème existant. Alors, c'est ça la confusion. Il y a peu importe la forme, on ne peut pas. Mais attaquons le fond.
3: Les barèmes, le salaire d'abord est secret. Je ne sais pas pourquoi. Les gens pensent que le salaire de quelqu'un doit être divulgué dans les réseaux sociaux. Les barèmes, donc ce sont des décisions qui vont suivre.
2: Ma chapeau gagne déjà.
3: Ce sont des décisions qui vont suivre. Hein? Mais il ne faut pas penser qu'il y a des règles à nous dicter. Hein? Nous avons notre forme de gouvernance et qui doit être calquée selon notre modèle. C'est pas cette histoire là où on dit puisque la société civile a crié, puisque non. Nous avons notre forme de gouvernance. Nous avons des têtes qui réfléchissent sur comment on doit gouverner la société autrement et contrairement à ce que à la manière dont Kinshasa et dans l'ancien temps on gouvernait. C'est que nous on commence par mettre en place une commission d'études. On a mis la commission qui est venue à Bukavu, qui était à Goma et qui a étudié la viabilité des universités. Et cette commission, je vais vous le dire, elle est passée ici avant la décision de Kinshasa. Gardez à l'esprit, elle est passée ici avant cette décision de Kinshasa. Ok, donc il ne faut pas penser que maintenant le rapport tel qu'il est sanctionné ici, c'est par rapport à ce qui s'est passé à Kinshasa. Non, la commission est passée ici avant la décision de Kinshasa. Donc il ne faut pas penser que c'est puisque Kinshasa a fait ceci que nous aussi nous faisons cela. Voilà. Non. Et donc, moi-même, je ne vous cache pas, je suis passé dans des universités, ils le savent. Même pour le paiement des quotités. Je sais ce que cela veut dire. Je suis passé par là. Combien d'universités paient ces quantités-là? Combien d'universités ont des étudiants même? Et même pour la question là, il y a une question que vous avez posée bien avant par rapport à pourquoi l'ISP, pourquoi l'histoire. Moi j'ai étudié au CIB à l'époque où on avait la faculté de géologie. Il y avait seulement 3 étudiants ou 4. Ce sont les autres facultés qui les faisaient étudier. Mais quand Manon est arrivé ici, je vous dis, il y a même des licenciés en sociologie qui sont descendus en G1, géologie, et qui se sont fait recruter. Et donc, l'enseignement universitaire, surtout, c'est pour avoir des débouchés professionnels. Ce n'est pas des débouchés professionnels qu'on se range dans une faculté, dans un département ou un autre. Mais est-il que, on doit garder à l'esprit que nous agissons indépendamment de Kinshasa et d'une

0: Nous avons appris que la pétition a déjà récolté plusieurs signatures. Mais avant que l'on parle de la pétition, votre point de vue par rapport à cette note circulaire, monsieur l'enseignant.
1: Voilà, nous avons reçu, comme tout le monde dans les réseaux sociaux, la note d'instruction, comment dire, la note circulaire de l'FCM 23, qui vient d'où? Parce qu'il ne faut pas qu'on oublie les titres, ou plutôt
2: les départements.
1: C'est comme ça qu'Elie l'appelle peut-être. Coordonnateur adjoint en charge des finances, économie, mobilisation, éducation et santé et développement. Voilà. C'est lui qui a produit ça. Nous parlons donc du professeur Kaniki. Ça pour dire avant tout que la question des enseignants désactivés devait déjà être évoquée ici. Parce que nous sommes dans les départements où ce n'est pas dans la sous-coordination des finances. Ça pouvait déjà apparaître ici. Mais bon, c'est notre débat. Je tiens à dire avant tout, sans juger la forme et tout, que cette note circulaire nous place tous comme université et institut supérieur du secteur public comme privé dans une même situation. Et nous l'avons dit déjà dans le communiqué qui sera éventuellement lu, nous disons les universités publiques comme privées sont maintenant tous concernées par la crise actuelle et que donc les privés ne sont plus ce que nous appelons refuge.
3: C'est ça.
1: Voilà, certains disaient, voilà, nous allons réfugier, nous allons nous inscrire ailleurs. Mais déjà avec cette note, et nous savons que le gouvernement central réagira sûrement sur face de ceci, frappera naturellement les établissements privés aussi, comme les publics qui sont déjà frappés. Et donc, ça a bien aggravé la crise pour les jeunes, ce qui a été dit ici. Et nous tenons par cela à demander à l'AFC, représentée ici par Elie, dans quelle mesure ce redressement? Parce que je reconnais avant tout, même si pas totalement, que les universités et instituts supérieurs déclarés viables et non viables reflètent un minima l'image de ce que nous-mêmes nous représentons des universités à Bukavu et donc au sud Kivu. Il y a des viables et des non viables, il y a... Voilà, les documents essaient de refléter ça, mais ce n'est pas cela qui lui donne la légitimité. Parce que nous sommes en train de rappeler, même dans la pétition, que l'enseignement supérieur et universitaire devra être laissé loin du cadre politique et loin du cadre militaire. Nous avons d'ailleurs parlé de la dépolitisation et de la démilitarisation des universités. Donc les documents peuvent refléter tout ça, mais pour nous, dans les universités avec ces collectifs, nous estimons que... il n'est pas censé régir les choses telles qu'il le faut. Et vous l'avez vous-même constaté, après le 7 août, il y a eu un peu de quiétude quand la décision de nomination est sortie, venant de l'AFC. Mais le 20 août, quand le gouvernement a réagi, c'est le chaos total. C'est l'asphyxie totale des universités. Certaines avaient déjà inscrit, en tout cas en moins de deux semaines... du lancement des inscriptions, plus de 100 étudiants. Aujourd'hui, ils ont du mal à franchir la barre des 120. Ouais, c'est un blocage total. Et quand on est là comme révolution, moi j'estime qu'en dehors justement des armes, nous devons réfléchir sur comment nous rendons, nous pérennisons au moins ce qui est déjà acquis. Et je prends cela plutôt pour jurisprudence, vous me le permettrez, si pas un précédent. L'AFC est aussi ici depuis pratiquement deux ans. Les examens d'État se font. Les questionnaires viennent de Kinshasa. Nous n'avons pas encore appris que l'AFC a déjà un bureau qui conçoit les questionnaires, corrige et donne des diplômes. Nous estimons que cela doit s'appliquer également dans les universités. Encore que les universités, elles ne sont même pas gérées en province. Il faut les rappeler. On a un ministère de l'EPST ou je ne sais pas quoi ici. Mais on n'a pas le ministère de l'ESU en province, même pas une division. Donc je pense que c'est plutôt intéressant que... cette note d'instruction des amis au niveau de l'AFC puisse être reconsidérée. C'est-à-dire qu'à un certain moment, ça signifie que l'AFC doit, et je reprends ce qui est cité dans notre pétition ici, à la fois à l'AFC et au gouvernement, doit se retirer des universités parce qu'il constitue maintenant un problème sérieux.
3: C'est ça.
1: Nous avons eu l'année passée une séance qu'on appelle la collation des grades de clôture de l'année académique. L'AFC a été invité comme autorité reconnue pour participer à cela. À l'IVC aussi, le Bukavu, par exemple, je les ai vus. À l'ISP, je les ai vus. Ils ont pris la parole. Mais Kinshasa n'a pas réagi. On n'a pas bloqué les universités. Pour dire que ce qui pose problème, c'est maintenant l'ingérence un peu exagérée dans les établissements de l'ESU. Et nous, comme collectif,

0: avons dit oui, mais malgré toute la terreur qu'il y a, je pense que nous pensons qu'il y a des choses qui méritent d'être clarifiées. Bon, voilà. Ici, l'annonce circulaire, même si elle consacre quand même l'invalidation de certains établissements, il n'a pas quand même la légitimité de gérer l'ESU actuellement dans ce contexte. La révolution a encore un grand chemin à faire, la FCM23. Quand nous entendons le co-donateur Corneille Nanga, il nous dit que en route vers Kinshasa. Avançons jusqu'à Kinshasa et après entamons la révolution la plus totale et la plus généralisée. C'est tout ce que nous demandons dans le domaine de l'éducation. Parce que ça, nous l'avons dit à notre niveau que c'est vraiment un domaine très sacré, le fruit de l'arbre interdit. Vous avez jeté plusieurs étudiants dans la rue comme ça, plusieurs agents. Et il n'y a pas un plan sérieux de redressement qui est là. Vous invitez les universités non viables à pouvoir vous envoyer un plan de redressement, c'est intéressant. Mais le redressement, vous dites on peut recruter des professeurs en 2 semaines. Mais non, quand même, Jérémy, je sais que vous le savez, vous avez été d'ailleurs de mon alma mater. Avoir un professeur, c'est coûteux. Voilà, c'est le fruit de plus de 10 ans de travail. Perdre un prof, il faut attendre encore 10 ans, ou à minima 5 ans pour ceux qui ont déjà le bac plus 5. Voyez-vous? Et donc, c'est pas possible d'en avoir maintenant. Et je voudrais pas ici que les professeurs soient quand même désacralisés comme ça, comme si on peut les recruter comme les menuisiers dont vous avez parlé. Non, les professeurs sont une classe quand même rare. Et je pense que c'est important que l'AFC qui porte une révolution, que nous aurions aimé voir changer les choses, ne puisse pas détruire ce qui peut être amélioré en sacrifiant l'avenir de la jeunesse.
1: Voilà.
0: Donc c'est ça mon commentaire sur cette
1: note. La pétition maintenant.
0: Ah voilà. Pour la pétition, nous l'avons lancée le 9 septembre.
1: Est-ce que la note ne vient pas vous décourager un tout petit peu dans ce processus?
0: Non, plutôt, cette note ici, vous voyez que nous avons lancé la pétition au départ pour sauver les 11 établissements de l'ESU au nord et au sud Kivu. Donc Bukavu et Goma, les 11 qui étaient sanctionnés par le gouvernement central. Maintenant, la note circulaire de l'AFC vient renforcer la pétition parce qu'elle vient y ajouter d'autres établissements privés. Voilà qui se trouve être non viable, déclaré non viable, et dont on attend encore les représailles de Kinshasa le moment venu, sûrement, il y en aura. Et donc, ça fait en sorte que la pétition ne concerne plus que le public, mais également le privé. Et nous pensons qu'à ce niveau ici, c'est intéressant qu'à l'AFC, on puisse reconsidérer certaines choses, qu'on poursuive sur les chemins militaires pour sauver toute la République et intégrer la réforme totalement.
1: Et laisser d'abord l'enseignement
0: supérieur. Laisser l'enseignement supérieur comme on a laissé les PST. Parce que jusque-là, il n'y a pas d'examen d'état de l'AFC ici.
1: Voilà. Merci. Maître Jean-Claude, vous avez la parole.
2: Oui, merci Thaïs. Je vais parler en face de mon ami Elie. Et pour une fois que je ne le vois pas poser dans une émission comme celle-ci, ni Paul et Sandre.
3: Je suis posé.
2: Oui, maintenant tu es posé.
3: C'est quand vous parlez, je m'étais.
2: Oui.
3: Je suis posé.
2: Je voulais, Thaïs, l'émission à la radio Maindelo a un caractère pédagogique. Et quand je parle de caractère pédagogique, nous devons débattre de principes. Natuna Saïdi Abatku et Limishwa Kidogo. C'est pas comment je peux appeler une note circulaire anti-Swahili pour que ma grand-mère qui est dans les fins fonds de Kabare et de Chamoun comprenne, mais je vais le dire en français simple et que Swahili Kidogo Kidogo. Mtaalamu hapa anamaliza kusema kama warafiki wetu wa ndugu wetu wa FCM 23 ils ont cette fois-ci ils ont tapé poteau comme disent les Ivoiriens. En tout cas banenda mbali. C'est pas dans le domaine de l'éducation encore. Il y a ma université, ils ne sont même pas présents dans les EPST que leo wanagusa kuma somo ya juu. Je vais parler. Je pourrais peut-être me faire corriger par Elie, parlant de la note circulaire. Quelle est sa valeur juridique? Alice, c'est un expert. Nashida tout en correspondance. Nanayo bien d'asema. Il peut me corriger si je me trompe parce que j'ai aussi ces notions là-bas parce que je dois les avoir rencontrées en droit administratif. Une note circulaire, il y a une valeur juridique qui est faible. Haiko sheria, njobanaita loi, haiko arrêté ministériel. Ni ka instruction interne ni sawa mtu munyumba yake une famille nous asema hapa kwangu leo hamuta kuyaka après 20 heures. C'est une note circulaire ya kwako
1: eli abibu njo atakora funga mulango watu nalala.
2: Donc une instruction interne kwangu ni 10 heures hapa ku radio ni hivi. Vous prenez des notes non?
1: D'accord.
2: Jondo, c'est une instruction interne qu'un chef donne à ses subordonnés. On a ce qu'il y a. Mujama, après un directeur, une note à l'intention de Rafia Jisenda Gekopale. Parce qu'on a tiati avec tout Ndani Ndani à Bingine. On a ce magie, c'est mon émission, ni vive. Ça, c'est la note circulaire. Comment appliquer un texte? Il ne sait pas comment appliquer un texte administratif. Ça signifie que quand le texte, le toquer comme radio, comme raté, comme raté, comme galique. La note circulaire vient expliciter. Il ne sait pas que radio maendeleo, mais n'a pas de bien tout le sema quoi les réseaux et tout. Bifanique ou mouango yves. Haïwezi créer ma droit nouveau. Ama ku supprimer ma droit prévu. Là, je parle en juriste un peu compliqué. Là. Nikusema, il est ma droit nouveau, il peut waka na sheria. Quel que soit le caractère viable ou non de ces universités, institutions supérieures, ils ont été créés par des arrêtés, j'espère, des arrêtés ministériels.
1: Oui,
2: et ce n'est pas une note de
1: ces universités, justement, ils ont
2: des arrêtés.
1: Des arrêtés d'agrément.
2: Des arrêtés d'agrément.
1: Et même définitifs.
4: C'est ça le débat.
2: Nous parlons du principe. Donc,
1: Il t'a arrêté
2: ministériel. Qui paie le plus? Paie le moins. La théorie acte contraire. Naïle ingine va zina quoi cambil. Na parallélisme de forme. Donc, une note circulaire qui fait ce que je vais dire, elle est illégale et attaquable. Na wapi ku Conseil d'État. Hai à tout le Conseil d'État quoi le centre d'arbitrage. Il m'a somme étendu la lamkia wa.
4: Centre va faire l'autre.
2: Du point de vue administratif, ça, là j'ai rejoint mon ami Eli. Dès qu'on a chéri à Yakukamata une note circulaire, administrativement, dans les territoires contrôlés. Je ne sais pas. La note là a une valeur forte. Tant qu'elle vient d'une autorité compétente, j'ai rejoint des chercheurs à côté de moi. Je ne veux pas parler. La personne qui a pris la décision est le coordonnateur chargé des finances. C'est vrai comment tu n'as pas ta mesure. Il n'est pas coordonnateur chargé de l'éducation supérieure ou de l'enseignement supérieur et autres. Mais nous en finance. Et elle serait obligatoire pour les agents. C'est vrai quand on prend seulement une note pour les agents. Alors, par rapport à la note du 22 septembre, il est note. Qu'on a bien Rafiki Yangu Eli, elle ne peut pas fermer juridiquement une université. Hamouna taille, je m'excuse de le dire, Hamouna il est capacité,
1: compétence.
2: Yagufunga yo maçon. Je reconnais que ce maçon.
1: C'est quoi viable ou non viable?
2: Non viable. Habana, il faut qu'on se le dise comme ça. Donc, Habana il est compétence, Yagufunga il est maçon. Il faut un arrêté ministériel. Mupende muspopenda. Sur le sema ça y a c'est tu gagnes quoi tu coquines chasse banque tu funga. Musini funga mileo. En tout cas musini funga. Il faut un arrêté ministériel pour fermer ces universités là. Parce qu'il faut un arrêté pour les retraits d'agrément. Hamugusema kama munaba retiré un plan de redressement dans 15 jours Wandu. Mon confrère ici Marius.
1: Maurice
2: a dit mais il y a quatre conditions pour la viabilité. Bamalimu, infrastructure, mago, n'engine moya, c'est quoi là? Zikoine. Zikoine. Mou 15 jours, quel plan de redressement yenye zile masomo zitafanya? Ça c'est un. Des deux, nous avons appris, binoza kwa kweli ya obongo, que ce sont des contrôles financièrement motivés. Vous venez corriger Eli. Corriger. Mais dans 15 jours, comment on peut vous présenter un plan de redressement? Mouniambi, il m'a université de la Bichouche. Je suis de ceux-là qui disent que, et Thaïs l'a bien dit, il y a plus de boutiques universitaires. Il y a un professeur à l'UCB qui emploie c'est ma boutique. Ni ma boutique, ma kiosque. On a la mouka, on a tia yakwap. Mais il y a quand même le souci ou l'intérêt suprême de l'enfant. Je prends l'enfant au sens large. ces étudiants qui devaient être préservés. Intérêt sur quoi? Comment Moulikou a vraiment changé mentalité? Mbona mon avis arrive à ça. En tout cas, mon avis a un jour grave. Il a couffé. Mon avis a gravé ça. Tout à Kimbili a wapi. Moulaké, il y a déjà des.
0: De naufrage.
2: Pour les sangs, il y a déjà naufrage Moulaké. Tout à Kimbili a wapi. Tena laki a kwenda go. Je reviens à la demande de la pétition. Vous savez que à l'école primaire, il y avait un texte là, Nanjomana kama minaiza funchaleo, deux boucs qui se rencontrent sur un petit pont. Et trois. Je me souviens de ce texte là. Ils se rencontrent sur un petit pont et trois. Minjo pita kwanza. Vous et Kinshasa là-bas. Problème est quoi Pili? Kinshasa suspend 11 établissements. 11. AFC dit que seul viable ou moyennement viable peuvent être autorisés. Tenez-moi la semaine rentrée académique au 15 octobre. Il y a un gapi à Tfungule le 15 octobre. Il y a même des universités, disent les trucs, n'aïta viable, avaient malise.
0: Oui, c'est sûr.
2: Je vous dis, avaient malise. Moi, je me suis présenté comme président du comité de parents de l'UCB. Et j'ai vraiment. Thaïs en a sommé, je parle. L'université catholique est parmi les universités viables et à juste titre comme l'IOB. Vous savez pourquoi? Quand on dit comment cette université a un comité de parents, moi j'ai l'avantage de représenter le parent dans les conseils d'administration.
0: C'est
2: ça, il faut saluer. L'ICB vient d'élire le vice-recteur aujourd'hui. Il n'est pas nommé par Kinshasa. Il n'est pas nommé par l'archevêque.
5: Ni par la
2: F-523. C'est comme on a skié le maçon. Je ne plaide pas pour ma chapelle, mais je voudrais dire que Koukoubitu et Nyetunaweza Sema, tu as encouragé par exemple. Cette université, Abayamaliza Masomo, Léo Léo Nikona Kwambi, au regard du contexte que nous avons, Bamalimu Bakutokia Boulaye Awestenafikapa, Bengine Bakutokia Kinshasa Awestenafikapa, bien que cette université a demi aujourd'hui des professeurs.
1: Problème à ma passeport.
2: Bon, problème à passeport. Donc, si vous voulez bloquer administrativement.
1: Peut-être là, ça va délivrer aussi des passeports.
2: En tout cas, oui. Si vous voulez bloquer administrativement la machine et si.
1: Maintenez la décision.
2: Maintenez la décision. Mais vous ne marcherez pas cette fois-ci avec nous. Akiamou. Non, ce n'est pas toi qui disais qu'on ne peut pas gouverner un peuple par défi. Il y a peu qui le disait devant ces micros ici. Les sons sont encore ici. On ne peut pas gouverner. Maraba ici va toi. Va tout remuer bandou. Moi je vais quand même. Moi tu vas syndiquer ça m'fait Kinshasa. Mais mon sigou c'est.
3: Toi tu viens ni.
2: Moi je te coupe ça pour essuyer.
3: Je vais ni. Il a évolué mon entité à tout quoi.
2: Nous sommes déjà stressés. Où Mouzazi Mouni Alikoua Namutoto Kouliko Université Yaki Yannon Viable que je condamne même, je ne les soutiens même pas. Est-ce que vraiment vous lui avez même donné le temps? Est-ce que vous avez même. Parce que pour moi, je considère que la décision, vraiment, je parle maintenant en juriste, cette note circulaire pour moi n'a pas de valeur juridique. Mais là, il y a une valeur administrative. Parce que ma somme a été faite à moi, FCM23. Moutaïgonga tout. C'est comme vous le dites. Si nous avons dit non nous avons dit que bien, proprement. Mais juridiquement,
1: c'est des nils. Maître, oui, appeler ces établissements non viables, mais. Ils ont fait quand même leur temps et ils ont aidé quand même certains cadres c'est même ça. De l'administration à parachever les études et à atteindre un certain niveau.
2: Nos amis viennent du Rwanda.
5: L'ISK est là depuis 2002.
2: Ils viennent du Rwanda pour venir étudier dans ces universités non viables. C'est là qu'on a dit aller.
1: Tout à fait.
2: C'est
5: là qu'on a dit aller. Ce sont ces
2: universités-là qui les ont formés. Les cadres.
5: Moi, je connais des gens qui ont enseigné.
1: Oui, et donc, comme vous êtes en train de le dire, il y a certaines choses qui peuvent attendre, qui pouvaient attendre, et l'appel que vous venez de lancer, je crois que c'est un appel à ce que l'enseignement supérieur universitaire ne soit pas politisé. Attendons le moment venu pour prendre de graves décisions. On sent que l'AFCM 23 a vraiment le souci de changer les choses. Mais le moment n'est pas encore là.
2: L'opportunité comme maître
1: oui,
2: Maurice
1: on devait peut-être attendre Elie Abibou, on devait peut-être attendre que l'on arrive à Kinshasa, avoir le plein pouvoir sur toute l'étendue de la République.
2: Je termine avant que vous le donniez la parole. Donc, c'est pas pour rien qu'ils n'ont pas motivé même leur soi-disant décision. Ils ne pouvaient même pas oser dire, selon l'article tel de la... Vu l'article tel de la... Vu l'arrêté... Même vu leur décision créant l'alliance.
1: Il y a un homme non circulaire. Il y a un élément. On dit que ces établissements déclarés viables ou non viables, ce sont des universités qui fonctionnent sur base des arrêtés ministériels et même des actes d'agrément définitifs.
2: Oui.
1: Alors, on ne comprend pas comment, sur base d'une note circulaire, et signée d'ailleurs par, on l'appelle superviseur de l'exercice.
2: On ne sait même pas quel exercice, fiscal voilà. ou...
3: Alors, non, je pense que je vais vous éclairer. Nous sommes un mouvement révolutionnaire, d'abord. Donc nous prenons un changement radical. Et quand on parle d'un changement radical, ça veut dire que ce soit au niveau des textes, que ce soit au niveau des pratiques, que ce soit au niveau des pensées. Ok ? Les agréments dont vous faites allusion, nous savons dans quel contexte de mauvaise gouvernance ont été décidés. Ça, c'est clair et c'est net. Parce que quand vous agréez une université, il y en a une boutique, il y a un agrément, ou le moyen à les agréer, est-ce qu'on est Icosawa ? Donc, vous voulez que nous puissions rester dans les statu quo, alors que nous sommes dans les changements radicaux. Du coup, on a numéré l'agrément, on a une poche, du coup, on a fait plus université, on ne peut pas aller. On a fait plus ensemble, on ne peut pas aller. Il est ma agrément, c'est ok à WAP.
2: Parlons de principe.
3: S'il vous plaît, même s'il est agrément définitif. Mais comment un agrément est fondé sur un vide, un nul, où il croit corruption. Il voit m'habite moi, mon arrangement, la famille, ainsi de suite. Vous voulez que nous puissions garder cet agrément de la corruption? Non, on ne gardera pas. Oui, Mouzaz, s'il vous plaît, Mouzaz,
1: je veux bien, Elie Abibou, mais si vous allez chez Maître Maurice, excusez-moi, vous arrivez chez lui, vous dites que sa femme vous appartient désormais.
3: S'il vous plaît, je vais arriver
1: tard
3: ici.
1: Oui, je donne cet exemple là-bas. Mais est-ce que cela veut dire que, même si vous prenez la femme de Maurice, vous l'amenez chez vous, mais est-ce que sur le plan des droits, cette femme-là vous appartient?
3: Je veux dire ceci.
1: Donc, vous devez attendre que l'on obtienne peut-être un jugement de divorce.
2: Ouais.
1: Même si sa femme peut aller à gauche, à droite, tant qu'il n'y a pas une décision de divorce, cette femme-là, elle sera toujours la femme de Maître Maurice jusqu'à la fin.
0: Ils ne prendront pas.

0: Vous savez, vous dites que l'enseignement supérieur et universitaire, c'est le sommet. Mais est-ce que Kinshasa n'a pas dénaturé l'enseignement supérieur et universitaire?
1: D'accord.
0: Est-ce que Kinshasa n'a pas dénaturé? Est-ce que Kinshasa n'a pas dénaturé les professeurs?
1: D'accord.
0: Dites-nous, il y a même des gens qui sont passés d'un professeur assistant au professeur ordinaire. Vous, mon cher ami, nous sommes tous dans l'enseignement. Quelqu'un passe du professeur assistant au professeur ordinaire.
1: Oui, Elie
0: Abibo. Et ça, pour nous, à l'Est, Elie, nous devons reconnaître.
1: Elie Abibo, on a bien compris. On a bien compris, mais on sait que vous avez dit que vous êtes un fruit de l'IOB, de l'Université officielle de Bukavu, parmi les universités d'ailleurs qui ont été.
0: Félicitations à mon université.
1: Oui, oui. Viable. Mais la logique. Avec les notions. Que vous avez eu, Elie Abibo, et l'expérience que vous avez, je sais que vous êtes des sciences politiques
2: et administratives.
1: Vous le savez bien que pour casser un arrêté, il faut un autre arrêté. Mmh. Donc, déclarer ces universités ainsi supérieures non viables, on pensait qu'on devait attendre, nous sommes dans un état d'exception.
0: Ça, il faut l'avoir à l'esprit.
2: C'est comme une révolution.
0: Dans une révolution, on est dans un état d'exception. Et donc, il ne faut pas qu'on nous oppose aux arrêtés, paralysme de forme et de faux, théorie de l'acte contraire, ainsi de suite. Non, nous sommes dans un état d'exception. Et mes amis savent que dans un état d'exception, les lois, n'est-ce pas, parce qu'il y a les lois, ce n'est pas qu'il y a merde.
1: Oui.
0: Mais on décide selon les contextes.
1: Voilà.
0: C'est pour réorganiser la société. On ne peut pas partir des lois uniques, des lois qui ont réglementé un désordre.
1: Je comprends
0: qui ont
1: que
0: mis en place un désordre. Non, nous sommes en train de réparer.
1: Je comprends que vous voulez vous en foutre de ces enseignants là-bas qui enseignaient dans ces universités. On a parlé de l'emploi qu'on vient de suspendre. Hein? On vient de suspendre. Et l'autre conséquence,
0: ça même dans ces universités, il y a des enseignants qui ne méritent pas d'être même assistants à l'université.
1: La conséquence, c'est celle-ci, Elie Abibo. Et que ces universités-là, déclarées non viables, risque de ne pas inscrire des étudiants. Et donc, ça sera une année, même si vous les agréez après, vous acceptez qu'elles fonctionnent ou ils fonctionnent. Mais déjà qu'on a déjà dit à la radio ou dans les réseaux sociaux que c'est telle institution, tel établissement est non viable.
0: C'est comme lutter contre les constructions anarchiques.
1: Oui.
0: C'est lutter aussi contre
1: très peu d'étudiants vont se faire inscrire. et même, on a dit que pour obtenir le relevé de notes, pour permettre aux étudiants d'aller se faire inscrire dans des autres institutions jugées moyennement viables ou viables, c'est pas facile. Hein?
3: Oui.
1: C'est pas facile d'obtenir de la place à l'UCB et à l'UEA.
3: L'article 6.
1: Voilà, c'est pas facile. Et puis, il faut se rassurer, est-ce que dans ces universités là-bas, jugées viables, est-ce qu'on organise les mêmes filières?
0: C'est la même question que j'avais posée dernièrement ici. Quand Kinshasa a pris la décision de fermer certaines universités, les autres filières
1: sont dans toutes
0: les universités.
3: Vous avez déjà annoncé
1: je ne sais pas, je peux par exemple citer comme par hasard l'université de Bukavu, l'ISTCE. Est-ce que vous êtes sûr que les étudiants, les filières organisées par ces institutions déclarées non viables, même si les étudiants obtenaient le relevé de cotes, ils vont se faire inscrire où? Est-ce que vous pensez qu'ils peuvent aller à l'UEA, à l'UCB, à l'ISPEF, cette institution qu'on appelle PIB, je ne sais pas, à l'ISECOF, à l'ULGEL? Parce qu'on a parlé de la capacité
0: d'apprendre. Pour la plupart de ces universités ou institutions supérieures déclarées non viables, ils n'ont pas d'effectifs. C'est d'habitude 20 étudiants.
1: Non, attention. Bon, merci, nous allons terminer ce débat vital.
4: Nous allons terminer, il y a notre commission pour tout à l'heure. Merci beaucoup pour la parole, directeur.

0: pas, j'ai des difficultés de débattre à ce sujet, voir que d'abord la dite note manque quand même de référence, de motivation. Mais laissez-nous d'abord nous référer au décret loi numéro 25 de 2006 et l'arrêté ministériel numéro 175-6, de ce qui maintenant parle de viabilité et non-viabilité et moyennant des institutions moyennant viables. Maintenant, je parle d'abord de deux des institutions appelées moyennement viables. C'est-à-dire sont des institutions d'abord qui sont d'abord fermées et qui ne sont pas autorisées à recruter. Vous comprenez qu'ils ne sont pas même aussi autorisés à recruter. C'est ça ce qui dit le décret loi numéro 25 de 2006 de Minessi. Alors, si nous allons encore...
1: Excusez-moi.
0: Oui.
1: Qui dit ce décret? Vous dites que les institutions déclarées moyennement...
2: Il faut lire clairement.
1: Moyennement viable disent quoi?
0: On dit ceci. Ça dure... Cette institution, elle n'est pas d'abord fermée, mais aussi, elle n'est pas autorisée à recruter. C'est ça ce qui est prévu, si vous lisez très très bien. Deuxième chose, quand on parle qu'une institution est non viable, ça veut dire qu'elle est fermée et la sentence de mort d'une université. Maintenant, vous allez constater avec moi que dans le sur la liste ici, il y a des instituts, des instituts ou universités qui ne se trouvent pas sur la liste ici. Alors, elles ne sont pas donc. Ces instituts existent. C'est public, ça existe. Donc, mais elles ne sont pas non viables, ni réellement viables et viables. Maintenant, quel est leur sort?
3: C'est la liste ici.
0: Il y a des institutions qui ne sont pas là-bas.
3: Quelles sont ces institutions?
0: Je ne sais pas si on peut citer quelques-uns.
4: Bon, le problème, c'est que quand vous les citez, vous les créez déjà des problèmes. Non,
3: ça c'est un travail d'une commission.
5: C'est un brouillon.
3: C'est un travail d'une commission. Si on voit même ISP Casimas, ISP, c'est pas une histoire là de conseil. Donc,
2: on se réserve de vous.
3: Je vous dis, nous avons la liste de toutes les institutions qui fonctionnent en province d'ici de Kinshasa.
0: Il y a des institutions qui ne se trouvent pas sur la liste ici et qui fonctionnent, qui sont publiques et même privées en province.
1: Je vous cite.
4: Risquez de mettre ces instances.
5: Mais bon, de toutes les façons, il ne faut pas fonctionner.
0: Si alors, vous voyez que c'est déjà un problème.
1: C'est un travail fait.
0: Alors, ils se demandent maintenant, est-ce qu'ils vont ouvrir, est-ce qu'ils ne vont pas ouvrir parce qu'ils ne sont pas ni à gauche ni à droite. Vous comprenez? Ça, c'est déjà un problème. Et là, je me demande aussi, si l'État avait quand même.
3: On va faire le suivi.
0: Et si l'État avait peut-être pris la décision de dire qu'on peut ouvrir des institutions dans les fins fonds, au village, nous avons quand même nos frères qui restent au village et qui n'ont pas de moyens de venir vivre en ville ou étudier en ville. Et c'est pour cela qu'on avait facilité de faire cela. Maintenant, si on vient directement, on dit que non, par exemple, on ferme, on dit que cette institution n'est pas viable. Vous comprenez? À ce cas-là, ça sera comment? Comment ça va se passer? Comment ça va se passer? Alors, c'est pour cela que nous demandons quand même qu'on puisse voir comment encore revenir, si possible, à cette note circulaire et voir qu'est-ce qui peut encore l'être, en tout cas, avant le 15 octobre. Mais aussi le calendrier académique. Je ne sais pas si ça doit être quand même concis ou donné au niveau provincial.
1: Voilà, merci beaucoup.
3: Alors,
1: Emmanuel, nous sommes en train de terminer. Il y a notre émission. Merci beaucoup.
5: Oui,
1: votre conclusion.
5: Je tiens à dire tout simplement, et c'est à l'attention de l'île, de nous tous, et surtout à l'AFC, la révolution se fait dans les biens. Et donc, quand vous nous dites qu'il ne faut pas recourir aux lois de la République, la décision nommant ses recteurs et DG est motivée par la Constitution, par les lois de la RDC, dont celle de 2016 même. Et donc, c'est quand même sélectif que dans la note circulaire, vous nous disiez qu'on ne devait pas en faire.
3: La Constitution nous
5: y met. Bon, j'ai fini avec notre pétition ici. Nous sommes en train d'inviter toute la communauté scientifique, tous les intellectuels, tous les hommes instruits à s'approprier cette pétition de la sauvegarde de l'enseignement supérieur et universitaire. Nous voulons que tous ces ayant un seul mot, un même mot, c'est lequel? La dépolitisation et la démilitarisation des universités. Et nous avons demandé à l'AFCM 23 de se retirer des universités, ça veut dire de retirer ces actes de dénomination. Nous y ajoutons maintenant la circulaire ici, dans les universités à Bukavu et à Goma, afin de permettre à ce que Kinshasa, à son tour, à qui nous exigeons aussi de réagir, le gouvernement central, de revoir dans l'intérêt général des étudiants, surtout l'intérêt supérieur, toutes les mesures ayant suspendu les activités académiques. Et nous disons qu'il y a un précédent, les PST, ça veut dire les secondaires, les primaires, ne sont jusque-là pas gérés par l'AFCM 23. Et Kinshasa aussi à son tour est en train d'envoyer des questionnaires d'examen d'État. Et donc vous deux, voyez comment mettre vos égaux de côté. Merci. AFC et gouvernement, et maître libérer Jean-Claude. Les universités.
1: Maître Jean-Claude, une minute.
2: Une minute pour moi.

0: aller voir les choses, nous craignons encore qu'il n'y ait des décisions plus sévères. Parce que, comme vous le savez, c'est vrai, l'AF-123 prend des mesures dans des institutions, mais c'est encore les agents, presque tous les agents qui sont ici, que ce soit dans les secteurs de l'éducation, dont enseignement primaire, secondaire et autres, c'est toujours Kinshasa qui paye. Je commence à avoir peur, parce qu'à la lire où vont les choses, comme Kinshasa réagit à la même vitesse que l'AF-123, il y a des gens qui risquent d'être victimes par cette décision. Pour moi, je pense, si l'AFCV réellement dirigé, administré la partie qu'il contrôle, l'AFC doit aussi être en mesure de respecter certaines obligations. Donc, prendre en charge le personnel qui sont sous son contrôle. Si on dit qu'on vient prendre des mesures dans l'IOB, alors que l'IOB est constitué des personnels qui sont pris en charge par Kinshasa, je ne sais pas comment Kinshasa va prendre cela. Et c'est la peur que moi j'ai. Donc, au-delà du fait que l'AFC doit administrer sa partie, l'AFC a également l'obligation de protéger, de respecter, de promouvoir. Et donc, je pense à ce niveau, il faut déjà envisager, bon, avant d'impliquer Kinshasa, comment vous allez aussi prendre certaines responsabilités qui vous reviennent comme vous pensez que vous devez administrer la partie.
1: Merci, Elia Bibo.
2: Oui, merci Thaïs pour l'émission, mais je vais dire aux amis que ce n'est pas Kinshasa qui a organisé les examens d'État. C'est grâce à l'UNESCO. Je vais vous le dire, c'était grâce à l'UNESCO. C'était avec un accord entre Kinshasa, AFC-M23 et l'UNESCO. Ce n'est pas Kinshasa qui a organisé les examens d'État.
3: Ici, qui a composé les questionnaires.
2: Ce n'est pas ça le problème. Il y a toute une équipe
1: technique. Voilà,
2: deuxième aspect, dernier aspect. L'AFC-M23 ne retirera pas, même si votre pétition nous arrivait, l'AFC-M23 ne peut pas retirer sa décision de nomination dans des établissements d'enseignement supérieur et universitaire. Peut-être sous d'autres aspects, on peut vous écouter. Mais en tout cas, on ne peut pas continuer à avoir des universités dirigées par des recteurs, des DG qui sont à Kinshasa. Non et non.
4: Merci beaucoup. Bon, on comprend maintenant que être libéré, c'est être conduit maintenant dans les pétrins. Être libéré, c'est maintenant nous allons dans les pétrins. Si vous allez comprendre tout ce qui est
2: notre voix.
4: Oui. Non, en tout cas, cher Elie, il faut voir les conseillers. Il faut voir comment quand même.
5: C'est qui chez Malalami.
4: Oui, oui. En tout cas, nous ne sommes pas d'accord tous de ce qui se passe. Merci beaucoup.
1: Merci. Fin de l'émission Paix et Développement. La rediffusion, c'est demain lundi 19h30 sur Radio Mendeléo. Merci à tous les invités. Merci à tous les auditeurs.

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11h13 à Bukavu. Merci de vous savoir à l'écoute de Radio Mandela ce dimanche 27 septembre 2026. Joseph Tizungu assure la mise en onde devant ce micro pour la présentation. Je suis Expedi Kialou. Merci infiniment à vous tous de nous écouter dans la ville de Bukavu, sur l'ensemble de la province du Sud Kivu, partout en République démocratique du Congo, en Afrique et dans le monde en tapant le www.radiomandeleo.org. La finale de la 43e édition de la Coupe du Congo de basketball oppose ce dimanche la Génération Sport de Lubumbashi au BC Bari de Beni au Nord Kivu. Chose

Espoir a été éliminé de la compétition en demi-finale hier par la Génération Espoir et joue la petite finale tout à l'heure avec l'équipe de Molokai de Kinshasa. Le représentant du Sud qui voit cette compétition, le BC Kabono, n'a pas réussi à quitter la phase de groupe. Analyse approfondie sur ce qu'est la 43e édition de la Coupe du Congo de basketball dans l'émission de ce jour. En football, les Léopards de la République démocratique du Congo ont réussi leur entrée en lice dans les éliminatoires de la Coupe d'Afrique des Nations CAN 2027. La RDC s'est imposée 2-0 face à la Guinée équatoriale jeudi dernier au stade des Martyrs de Kinshasa. Les Léopards viennent de quitter Kinshasa pour Harare où ils affrontent le Zimbabwe. Ça sera donc demain lundi. Dans cette émission, nous reviendrons sur les autres performances des équipes nationales africaines et occidentales en ce qui concerne cette trêve internationale. Joseph Tizungu a su.

0: Merci donc à vous tous, merci pour votre attention soutenue. Vous nous écoutez dans la ville de Bukavu sur 88.8 à travers les trois communes. Vous êtes nombreux à suivre la radio à partir de la commune de Bagira, à partir de la commune de Kadutu. Vous suivez également la radio à partir de la commune d'Ibanda. Fier chandelle à vous, vous nous suivez dans les territoires à Mogogo, à Walungu Centre, à Chirano. Vous êtes nombreux à nous suivre à Mubumbano. Merci infiniment pour votre attention. À Calé, Minova, vous suivez la radio en ce moment. Idui Sud, Idui Nord, vous nous écoutez à Ouvira dans la ville, mais également dans les territoires, dans toute la plaine. À Fizi, vous suivez également la radio à Chabunda. Vous êtes nombreux à écouter la radio sur internet. Nous vous disons excellent dimanche ce jour. Nous accueillons les participants à l'émission de ce jour. Baudry Birogo, qui est directeur de la communication de l'OCE Bukavuda. Baudry, bonjour et bienvenue.
1: Ah, bonjour Espedi, bonjour aux amis présents ici au studio de Radio Mendeléo. Je salue tous les fans de l'Omnisport Bukavuda qui nous suivent de partout dans la ville de Bukavu et dans la province d'ici qui va en dehors du pays. D'entre eux, je vais également présenter mes condoléances à la famille sportive du site Kivu et à la famille sportive congolaise, plus particulièrement à notre équipe Bouddha, qui a vu l'un de ses fanatiques disparaître cette semaine. Et c'est bien évidemment la personne de Balola Gekalala, qui également était journaliste sportif, qui a disparu. En tout cas, toutes nos condoléances à tous les amoureux du sport qui n'écouteront plus cette voix, qui nous seront en train de revivre ce qu'il avait fait. Mais la personne est partie et c'est Bouddha qui a vu l'un de ses enfants disparaître. En tout cas, mes sincères condoléances à toute la famille sportive.
0: Nous reviendrons dans peu de temps à Demar Maroui, dirigeant sportif. Bonjour et bienvenue à vous.
2: Bonjour, merci Expédé, merci aussi pour l'invitation. J'ai salué aussi tous les co-débatteurs autour de cette table, et en l'occurrence, Désiré Koulimoussi, après beaucoup de temps, donc, il est revenu, je pense, en forme. J'ai salué aussi tous les auditeurs qui nous suivent à pareil moment, et je souhaite un très bon dimanche à Madame Nathalie Mukendi et Laurence Bagunda, les circuits, les deux dames de fer d'Yepseki.
0: Merci à vous, Ademar Maroui. Nous accueillons Exaucé, Chubaka Exaucé, bonjour et bienvenue.
3: Bonjour Exfézi, bonjour à tous les auditeurs des Radio Mendeléo.
0: Désiré Koulimoussi, on a fait allusion à lui tantôt. Ademar n'a pas attendu que le présentateur présente les invités en intégralité. Bonjour et bienvenue à vous.
4: Bonjour à vous, Expedi. Bonjour à papa Ademar. Bonjour aux amis autour de la table. Surtout, joyeux dimanche aux auditeurs, auditrices de la radio Mindeléo, particulièrement ceux et celles de Sport pour tous.
0: Arcade Tibonga, bonjour et bienvenue à vous.
5: Bonjour Expedi, bonjour à tous.
0: Mindeléo, bonjour, bienvenue à vous également.
6: Bonjour cher Expedi, bonjour également à tous les auditeurs, auditrices de la grande émission Sport pour tous, particulièrement à ceux de la colline inspirée de Kachatiri.
0: Merci beaucoup. Je rappelle que vous êtes secrétaire de Chiriri Sport.
6: Exactement.
0: Voilà, vous êtes également dans une académie.
6: Exactement.
0: L'académie Amani.
6: C'est l'occasion également de saluer tous les parents de l'académie Amani Football.
0: Merci donc à vous Amani Mindeléo pour le oui que vous avez réservé à notre invitation de ce jour. Voilà, nous allons honorer les sportifs dans un premier temps. Le journaliste André Balola Gekala est décédé. C'était le mardi 23 septembre dans la matinée à Kinshasa. Journaliste sportif pendant plusieurs décennies et actuel rédacteur en chef du desk radio à la RTNC Bukavu, Balola Gekalala est mort après une période de maladie. Il laisse des souvenirs d'un professionnel des médias courageux et engagé dans la promotion du sport localement à travers notamment la présentation de l'émission Mutezo Namiziki avec un accent Swahili hors pair. Donc au même moment où nous étions en train d'informer ici dans Sport pour tous, Balola Gekalala était à la RTNC pour informer les auditeurs. Voilà, donc c'est l'audimat. Bukavu est grand, il ne sait pas essentiellement informer seul, autant nous le faisons ici à travers Sport pour tous, autant à la même heure, il était en train d'informer les auditeurs de Bukavu sur ce qu'est l'actualité sportive. Radio Mendeleu présente ses condoléances à sa famille biologique, sa famille professionnelle, à la RTNC Bukavu, ainsi qu'à l'ensemble de la Corporation Provinciale de Journalistes, surtout nos compassions à son fils aîné, Thierry Balolagué, à partir de Kinshasa, qui a été aux côtés de son papa pendant tout ce moment. Nous rappelons le contexte. Balolagué Kalala est décédé à Kinshasa, mais il vivait à Bukavu. Il est parti à Kinshasa il y a de cela 2 à 3 mois pour enterrer sa belle-fille, et c'est sur place qu'il est tombé donc malade. Il a été interné et après la mort s'en est suivie. Toute notre compassion à sa famille biologique, spécialement à Thierry Balolagué et son fils aîné, mais également à sa famille professionnelle de la RTNC Bukavu, ainsi qu'à l'ensemble de la Corporation Provinciale de Journalistes du Sud Kivu. Au-delà de Balolagué, nous le précisons, la dépouille de Miguel Masaïsaï, cycliste congolais, décédé le 18 septembre dernier dans un accident de la circulation à Wesso, dans le nord de la République du Congo, a été rapatrié à Kinshasa le vendredi dans l'après-midi. Le corps a mis en bière au Bitmo Gobila, dans la commune de la Gombe, a ensuite été acheminé à la morgue de l'hôpital du Cinquantenaire dans la commune de Kasavubu. Le cortège de cyclistes a accompagné la dépouille, empruntant notamment le boulevard du 30 juin et l'avenue du 24 novembre jusqu'à sa destination. Miguel Masaïsaï s'était lancé, pour rappel, le 1er mai 2026 dans une traversée de l'Afrique à vélo de Goma dans l'est de la RDC jusqu'à Rabat au Maroc, baptisé Pedals for Peace. Pédaler pour la paix, ce projet prévoyait un parcours d'environ 14 000 km à travers plusieurs pays africains. Le cycliste avait d'abord traversé la République démocratique du Congo d'est en ouest. Le 5 août, il était arrivé à Kinshasa après 67 jours de route et plus de 6 500 km parcourus. Son périple l'avait notamment conduit à travers les provinces du Kasaï et du Kwilu. Le 6 septembre, il avait quitté Kinshasa pour poursuivre son parcours au Congo-Brazzaville. Il était ensuite passé par Brazzaville et Oyo. Le 14 septembre, il s'est trouvé à Oyo où il venait d'achever sa 71e étape après avoir parcouru 98 km.

Voilà, nous le disions tantôt, le 14 septembre, il s'est trouvé entre Oyo, où il venait d'achever une 71e étape, après avoir parcouru 98 km entre Gamboma et Oyo. À travers l'appel d'Alls for Peace, Miguel entendait notamment porter un message en faveur de la paix dans l'est de la RDC, théâtre du conflit opposant les forces gouvernementales à l'AFC AM23. Donc, à travers son projet, je crois, nous l'estimons, sa voix a été entendue pour le retour de la paix en République démocratique du Congo. Au-delà de Miguel Massaïsaï, disons, et Balola Gekalala, un avion s'est écrasé vendredi vers 14h dans une parcelle de Kenge, chef-lieu du Congo, ne laissant aucun survivant. Parmi ses occupants, qui sont estimés à au moins 17 personnes, selon plusieurs sources, des hauts cadres de la justice militaire congolaise sont morts dans ce crash. C'est entre autres l'auditeur général des forces armées de la République démocratique du Congo, le lieutenant général Lucien René Likulia Bakoumi, et le premier président de la haute cour militaire, le lieutenant général magistrat Joseph Mutombo Katalai Tiende. Les mêmes sources indiquent que tous les corps ont été calcinés sauf celui d'un des pilotes qui a été récupéré intact et déposé à la morgue de Kenge. Ce pilote se nomme Bashengezi Baraka, estimé un sortissant du Sud Kivu, mécène du sport au niveau local, fanatique du BC Amibek, l'ASB Amibek. Il était tout le temps aux côtés de Show Sport quand l'équipe restait à Kinshasa. Il est décédé dans ce crash. C'était donc le pilote commandant en chef de cette flotte, malheureusement, l'âge d'avion à Kenge, dans la province du Kwango. Nous présentons nos condoléances à tous ces sportifs qui nous ont quittés au courant de cette semaine.

0: Voilà donc toute notre compassion à toute la famille sportive du Sud Kivu, famille biologique des disparus. Nous n'avons pas oublié Mongo Espoir, capitaine de Réma qui nous a quittés dans un incendie dans la nuit de dimanche à lundi. C'était vers Ngouba, commune d'Ibanda. Nous rappelons également qu'aujourd'hui, nous totalisons 30 jours depuis la disparition de Bissi Mwatiza Dilala. Voilà donc toute notre compassion à toute la famille sportive du Sud Kivu. Nous le rappelons donc, estimé Bashengezi Baraka, c'était un des dirigeants de l'ASP Amibek. Aux dernières nouvelles, nous l'avions donc appris, c'est lui qui a été derrière la signature de Bwanga Kazunguzi Bwa dans l'ASP Amibek. Il a dépensé de toutes ses énergies, il a tiré quelques billets de sa poche pour que Bwanga Kazunguzi Bwa renforce l'ossature de l'équipe de l'ASP Amibek à la deuxième partie de la saison. Et voilà, Dieu a décidé autrement, il vient de nous quitter. C'est donc un passage obligé. Désiré Koulimouchi, on ne sait pas qui plairait, comme vous l'avez dit tantôt, ouais. Mais donc nous gardons une pensée pieuse à l'endroit de toutes ces personnes qui nous ont quittés.
1: Non, c'est très douloureux. En plus, c'est une double douleur. Premièrement, nous avons perdu un confrère, un aîné, un doyen, la personne de Balula Gikalala qui nous a quittés. Bon, disons qu'au moins lui, peut-être qu'il est mort d'une mort qu'on appellerait naturelle. Il a été malade, il est mort, c'est normal. Mais on parle d'estimé, par exemple, estimé Baraka, qui est mort dans un accident d'avion avec les hauts cadres, les dignitaires de ce pays. Ça me fait mal et ça m'énerve au même moment. Donc c'est très énervant. Hein? Un pays, dans un seul appareil, perdre autant de personnalités, c'est pas pour ceux qui ont fait le droit de dire de personnes qu'on a perdu d'un seul coup comme ça. Dans un pays, on s'est dit c'est inadmissible, mais c'est arrivé.
0: L'auditeur général des forces armées de la République démocratique du Congo et le premier président de la haute cour militaire. Donc,
1: l'avocat général à la cour cour de compte, je crois. Le premier juge, un juge à la cour d'appel, le procureur près la cour d'appel. Non, c'est tout un pays, c'est tout un système qui est mort. C'est au-delà de la douleur, c'est également la colère. Et on se pose des questions, mais on compatit avec la famille des illustres disparus. Les joueurs qui est décédé dans un incendie, c'est douloureux.
0: Mango espoir,
1: c'est révoltant. Également, donc on compatit avec les familles, nos pensées pieuses à leur famille biologique et sportive, professionnelle, mais également nous sommes très très très en colère. Il va falloir qu'on réfléchisse ensemble et qu'on sache trouver des solutions aux problèmes que nous connaissons, parce que c'est des problèmes sérieux auxquels nous devons trouver des solutions. Donc je réitère mes compassions et j'espère que nous qui sommes restés en vie, on saura trouver une solution aux problèmes pour empêcher à nos compatriotes de perdre la vie dans des circonstances pareilles.
0: Voilà, donc vous avez fait allusion à Balula Gikalala, donc notre confrère qui présentait son émission à Kiswahili. Il avait un accent Swahili hors pair.
1: Ouais.
0: Les amis de la génération exaucée ne sauront pas ce qu'a été Balula Gikalala, mais il faut rappeler quand même que c'était un confrère exemplaire. Il était tout le temps au stade de la Concorde de Kadutu. Je me rappelle que même nous à Radio Mandela, avant de faire notre rétrospective annuelle en ce qui concerne l'actualité sportive, nous recourions à Balula Gikalala parce qu'il avait des statistiques pour ce qui concerne le championnat de l'entente urbaine de football de Bukavu. Il connaissait le meilleur buteur, le meilleur passeur, il connaissait l'équipe qui est au top du classement. Donc il avait le classement actualisé même avant le comité de l'entente urbaine de football de Bukavu. Donc c'est une référence pour nous tous, Saint Doyen qui nous a quittés, notre compassion.
1: C'était un vieux cool en plus. Hein? On l'appelait Doyen, mais c'est quelqu'un qui savait s'intégrer avec les jeunes, en fait. Même avec son expression, comme vous avez dit, son accent hors pair, sa façon de communiquer. Non, il te prenait comme un pote, en fait. Ah, Désiré, résultat basket, comment ça va? Est-ce que je peux? Non. Donc, il était très dynamique. Bon, malheureusement, ce ne sont que de bonnes personnes qui meurent. C'est une triste réalité. Il a vécu. au moins lui, il a accompli sa mission avec fierté. On avait encore besoin de lui, mais je me dis, on est peiné parce qu'on a perdu l'un de nôtres, mais je me dis, il est mort d'une mort naturelle, il repose en paix, mais je crois que les âmes des autres personnes réclament justice.
0: Merci beaucoup. Voilà, vous, au nom de Boucan, vous avez présenté un message de compassion. C'est un confrère journaliste, mais vous estimez qu'il avait un faible pour votre équipe. Nous espérons que le soutien sera de taille à l'endroit de toute sa famille, surtout en cette période.
2: Oui, je l'ai dit, c'est un enfant Bouddha. C'est quelqu'un qui était toujours là pour donner conseil. Je me rappelle personnellement, il était la première personne à m'appeler quand j'étais nommé directeur de communication de Bouddha. Il m'avait dit, tu vois, avec ses postes, il faut y aller comme ça. Je sais, ça va marcher. Donc, c'est quelqu'un qui était toujours disponible à prodiguer conseil. En tout cas, il avait une sagesse là au nord, très disponible, même à 21h, vous pouvez l'appeler et vous prendre au téléphone. Alors, attendre sa disparition, en tout cas, ça a été l'une des plus mauvaises nouvelles de la semaine. Et on l'a vu, c'est là même que j'ai découvert qu'il était dans certains de nos groupes de Bouddha. Et il faut voir ce qu'il disait, il donnait conseil, quand ça marchait pas, il disait. Donc, à son vieux, même s'il ne vous connaissait pas, il prenait le courage de vous contacter, même inbox, il vous dit, mon cher, je vis quelque part, vous avez réagi comme ça. Vous voyez, quand nous perdons quelqu'un de pareil, en tout cas, c'est un regret qui est en train de réunir nos cœurs maintenant. Mais bon, ça va, c'est le bon Dieu qui a décidé. C'est le passage obligé de tout le monde. En tout cas, nous disons toutes nos compassions à sa famille. Et je pense que Bouka Voudara sera toujours proche de sa famille pour accompagner notre vie et notre doyer jusqu'à sa dernière demeure.
0: Voilà, et nous quittons ce chapitre des mauvaises nouvelles. Adema.
3: Oui, bon, je ne peux pas passer sous silence la mort de André Zabiro Balorage Kalala, parce que la première fois que je l'ai côtoyé, je lui ai posé la question autour de son appellation. Il m'a dit que

0: le fait, venez me souffler à l'oreille. Lorsque vous allez partir là-bas avec Moudekereza, faites-moi signe.
1: Péter le trio.
0: Oui, oui, un trio de viveurs.
1: Ouais.
0: Alors il était un peu avare, mais toutes les fois, il m'expliquait que la charge que sa femme lui a laissée pèse beaucoup.
2: Ouais. Parce que son, rappelant que son épouse est décédée il y a approximativement 7 à 8 ans et lui nous quitte finalement cette semaine.
0: Oui, oui. Au point de vue professionnel, il était vraiment d'abord une autorité. Mmh. Il était autoritaire.
1: Ouais.
0: Parce que lorsqu'il s'opposait catégoriquement et devant n'importe qui, je l'ai vu à la Ligue de football du Sud. Lorsqu'il contestait, je ne sais pas si on avait violé ses droits devant des bandes qui peuvent me suivre. C'est parce que j'étais dans le bureau. Lorsqu'il frappait du poing sur la table, qu'on devait lui remettre dans ses droits. J'ai aussi connu et côtoyé Balolage lorsqu'il bande sport devait voyager. Il y a des fois où il me suppliait de le mettre comme accompagnateur sur la liste.
1: Ouais.
0: Mais des fois, les jeunes journalistes les taclaient. Okay. Et dès qu'ils taclaient, ils me disaient que je devais compenser ce qu'ils devaient avoir.
1: Ah, ok.
0: Et je l'amenais auprès du président Congo-Com,
1: où
0: son fils Alain, et il compensait son départ.
1: Okay.
0: Alors, donc j'ai côtoyé ces gars. La dernière fois que je l'ai vu, c'était au collège Alphazé.
1: Ouais.
0: Lorsque il participait à la collation des titres académiques de son fils. Il étudiait à l'ISC.
1: Okay.
0: Et alors, je l'ai vu, il est venu m'embrasser dans toute l'euphorie qu'il avait.
1: Okay.
0: Il m'a dit, ton fils vient d'être collé. Et il a appelé son fils, Antoine, il a dit, bon, saluez ton papa. Et ses fils sont venus me donner des coups de tête. Et à partir de ce moment-là, je n'ai plus rêvé Balolage, car là, peut-être, la maladie l'avait déjà... comment dirais-je, l'a affaibli.
1: Ouais.
0: Je ne l'ai plus revu, ni au stade, ni n'importe où. Alors, moi, je garde un très grand souvenir, comme certains de nos co-débatteurs viennent de parler de sa profession. Il maîtrisait même les règlements.
1: Ouais.
0: Parce qu'il y a des temps où il me contactait, il dit, on en est bien, on a vu qu'on a fait. Est-ce que ça peut aller comme ça lorsque l'entité est entrée dans une petite erreur?
1: Ouais.
0: Il me côtoyait, nous faisons un front qu'on met ensemble avec lui. Donc, aussi, les auditeurs ne peuvent pas oublier que les noms des habits que les femmes portent, Zilipendwa, ça vient de lui parce qu'il avait une émission pareille à la radio, Zilizopendwa.
1: Ouais.
0: Et moi, je n'ai raté jamais cette émission là-bas. Et alors, donc, Balolage, c'est une bibliothèque. Il est décédé. Que l'Éternel daigne le recevoir dans son royaume céleste.
2: Merci.
1: Ça, c'est un témoignage.
2: Donc,
1: témoignage
2: merci
1: de
2: pour votre,
1: c'est très fort. C'est...
2: Votre mot, Balolage Kalala, restera à jamais dans notre mémoire, dans la mémoire collective sur, bien évidemment, l'ensemble de la province du Sud Kivu, dans la ville de Bukavu. Il a œuvré non seulement comme journaliste, mais également comme mécène de sport. Donc, nous terminons ce chapitre pour ouvrir un autre qui concerne le basketball. La 43e édition de la Coupe du Congo de basketball connaîtra son apothéose ce dimanche 27 septembre 2026. D'abord à partir de 10h ici à Bukavu, non 10h à Kinshasa, 11h ici à Bukavu. Il était prévu donc une petite finale chez les dames entre le BC Lupopo et le BC Makomeno. Et à 12h à Kinshasa, 13h ici à Bukavu, la petite finale chez les messieurs entre le BC Molokai et le BC Chosport. À partir de 16h à Bukavu chez les dames, le BC Atari retrouvera le BC Caisse Nationale de Sécurité Sociale CNSS, et à 18h de Bukavu, le BC Bahari de Bénion-Nord Kivu en découdra avec la Génération Espoir de la province du Haut-Katanga. Chosport a été éliminé de la compétition hier samedi par la Génération Espoir. Chosport qui venait de faire le nécessaire en écartant de son parcours le cube du BC Terreur de Kinshasa le vendredi dernier, et qui pensait pouvoir foncer tout droit vers la finale à travers ce match face à une équipe moins connue en République démocratique du Congo, le BC Génération Espoir de Lubumbashi. Mais la surprise a été au rendez-vous. C'est bien l'équipe de la Génération Espoir de Lubumbashi qui s'est imposée face à Chosport, qui quitte la compétition à cette étape de demi-finale. Désiré Koulimouchi, quels sont les principaux enseignements que vous tirez de ce parcours de BC Chosport avant d'évoquer Kabono qui n'a pas eu la possibilité de disputer les étapes à

0: élimination directe. Sur sport,
1: ils ont été un petit correctif. Ils ont été en barrage.
0: Ils ont été en barrage. Ils ont été en barrage. Ils n'ont pas eu la possibilité d'être en quart de finale, élimination directe de façon naturelle, mais ils sont passés par l'étape de barrage où ils ont été éliminés. Quel enseignement vous tirez du parcours de Chosport? Ils ont fait le nécessaire déjà en écartant Terreur, nous rappelons que c'était quand même la finale de la Coupe du Congo l'année antérieure, avant de finir leur parcours en demi-finale face à la formation de la génération Espoir de la province du Haut-Katanga.
1: Encore une fois, je suis un peu révolté, je me sens révolté. En tout cas, je sens de la rage dans moi en fait. Cette élimination de Chosport est en digeste, en tout cas de mon côté. Je ne m'attendais pas à une telle élimination. Mais comme vous dites, maintenant, il faut tirer des leçons. Je ne sais pas quelles leçons tirer exactement de cette élimination de Chosport. Mais je vais me dire que Chosport ne pourra s'en prendre qu'à lui-même. Je le disais avant d'entrer dans ces studios. Je suivis Chosport du début jusqu'à la fin. Je veux comment cette équipe basketball a commencé. J'ai assisté à ses succès et à presque toutes les défaites. Hein. J'ai presque vu toutes les défaites de Chosport. Et chaque fois que Chosport perd un match, pour moi, je me dis, c'est un match à sa portée. Et c'est révoltant, c'est énervant d'une manière ou d'une autre. Sauf peut-être la finale de la Ligue Pro Bakin. Mais je me dis aussi que cette finale de la Pro Bakin, il y avait un moyen de l'emporter. Mais Chosport peut-être s'est fait distraire par son parcours, par ses 25 victoires, et s'est dit non, c'est un adversaire qu'on a déjà battu. Chosport a oublié vraiment, vraiment préparer cette finale. Donc c'est également ça. Même à l'élite 16 face à Mwanda Bibi du Gabon, c'est un match que Chosport maîtrisait. Chosport, je vois personnellement Chosport à la phase finale de la balle. Malheureusement, Chosport encore relâché dans les dernières minutes. Le match, la première victoire de fête contre Maïdélé, je crois que ça a été la même chose. La victoire ici contre la défaite contre Caviar, encore ici à Bukavu. Donc, Chosport, chaque fois qu'il perd un match, c'est un match à sa portée, c'est un match qu'il peut gagner. Un match difficile, ça ne le perd pas. Et là, il faut se poser des questions. Je ne sais pas si vous avez fait la même remarque que moi. Et si vous faites la même remarque que moi, on doit se poser des questions à l'interne. Pourquoi ça marche? C'est pas un adversaire où on s'est dit Chosport sur papier est défavori. Donc Chosport n'est pas favori sur papier. Non. Presque, en tout cas, ça n'engage que moi. Chaque fois que Chosport a perdu, c'était ça. Regarde Molokai par exemple, le premier match qu'ils ont perdu. C'est presque la même chose. Face à Génération Espoir, oui, c'est une équipe qu'on ne connaît pas trop, mais c'est pas une nouvelle équipe. C'est pas une équipe qui a sa première participation.
0: Non, ce n'est pas une grande formation, niveau congolais.
1: Au niveau congolais, oui. Mais c'est une équipe où le comité s'est mobilisé avec son président qui voulait vraiment faire quelque chose. Et il a confirmé. Il a déjà écarté deux géants du basket. Je me disais avant la Coupe du Congo, je me disais qu'on
0: ils
1: a
0: ont deux... gardé également on a trace.
1: C'est ce que je suis en train de dire. Ouais, donc avant cette Coupe du Congo, je me disais bon, je suis comme ça, il faut comprendre ma façon de voir les choses. J'aime bien rester logique et cartésien. Je me dis le basket aujourd'hui, c'est peut-être à Kinshasa, les deux grandes formations que nous avons, c'est Onatra et Chosport. Donc ce sont les deux équipes qui se retrouveront probablement en finale, ce que je pensais. Et voir cette équipe, Génération Espoir, a écarté les deux équipes qu'on pensait retrouver.
2: Pourtant, les deux devraient se retrouver en demi-finale. Non, c'est quoi?
1: Bon, je pensais le
0: retrouver. Il n'y a pas de souci.
1: En finale, donc, ma façon de penser, je n'avais pas tous les
0: éléments. Parce que même en fin de compte, c'est l'une qui devait remporter.
1: Qui devait remporter, c'est ce que moi je me disais. Génération Espoir a de jouer toutes ses cartes. Et puis, comme on parle encore de Chosport et des enseignements, si on peut. S'ils nous écoutent, s'il y a moyen de nous écouter ou pas, bon, nous on fait notre travail. Je trouvais que Chosport s'est démoralisé après la défaite de la Pro Bakin. Déjà, Chosport, dans sa mentalité, c'est une équipe qui n'aime pas perdre. Et puis, c'est une équipe qui n'est pas habituée aux défaites. C'est une équipe qui a commencé, dès sa première sortie, victoire. Chosport, c'est une équipe qui a su relever des grands défis. Moi, je suis vu cette équipe, c'est la raison pour laquelle je suis en train de les dire. De matchs très très difficiles, de matchs auxquels on n'attendait pas Chosport, on l'a vu le remporter. Chosport, je crois, dans son actif, compte moins de 10 défaites. S'il y a 10 défaites dans 3-4 saisons, c'est seulement 10. Donc c'est une équipe qui n'est pas habituée à perdre. Et lorsque vous perdez un match à la Ligue Pro Bakken, sachant les dirigeants du show sport, ça n'a pas un peu démoralisé. Il y avait ça. Il y avait également une certaine négligence, on en parlait. Je sentis vraiment une petite négligence après ces défaites de la Ligue Pro Bakken. J'ai pas vu Show Sport vraiment préparer cette Coupe du Congo. Je crois que ils ont été déroutés également par l'organisation du basket au niveau national, parce que il y avait espoir pour Show Sport de rentrer en Afrique, de rejouer la Road to Ball à l'Elite 16. Et ils se disaient, comme ils se sont fait éliminer arme à la main à la porte de la phase finale, de la phase de playoff de la Ball, ils se disaient qu'on va rentrer et jouer la Ball. Malheureusement, c'est bon, justice a été fait, si on peut le dire, on attrait, représentera la RDC à la Road to Ball. Show Sport pensait peut-être remporter la Coupe du Congo et représenter. Je crois ça aussi, ça a dérouté Show Sport. Et le plus grand bémol pour moi, c'est les recrutements. Recrutement. Si vous regardez Show Sport cette saison, et Show Sport qui a remporté la Coupe du Congo, il y a des saisons où vous trouvez qu'il y a une différence. L'effectif qui a remporté la Coupe du Congo est plus garni que l'effectif qui est ici. Il y a des bons joueurs, oui, mais on sent que la mayonnaise n'a pas pris. Et puis depuis le départ ou la blessure de Shell américain, c'est le meneur, il portait Show Sport, il est parti, pour moi, il n'a pas été remplacé valablement.
0: Bon, moi je pense qu'il a été remplacé avec le centre africain, mais peut-être c'est le centre africain n'avait pas eu d'oublier à la hauteur, parce qu'il était performant sur le terrain à certaines occasions, mais certaines il avait occasions, également mais... besoin de quelqu'un pour le remplacer aussi, pour apporter une énergie nouvelle à l'équipe.
1: Lorsque vous parlez un meneur de sa trempe et que vous ne le remplacez pas, ça veut dire vous avez quelqu'un d'autre, oui, qui prend la place, vous le remplacez numériquement. Mais son apport, c'est moins. Je me rappelle, pour la Coupe du Congo, ils avaient Okal, le Kenya. Vous savez, c'est lui qui a, je me rappelle, le dernier tir, je crois, contre Terreur en finale. C'est lui qui prend cette initiative de prendre un joueur d'une telle maturité, d'un tel talent, on ne l'a pas eu. Il y avait également Dikong, avec son expérience. Le Sud-Soudanais, ce qu'il avait, c'est pour moi, il n'avait pas deux joueurs de tel calibre, parce que Speech était déjà là. Imaginez-vous deux joueurs comme ça, ou de leur trempe, dans cet effectif, ce serait un effectif très très très très bien garni. Et puis, parce que, bon, pour en dernier, il y a beaucoup de choses à dire par rapport à Show Sport. Show Sport a placé la barre très très haute au niveau de la RDC. On peut tout dire, deux fois les gens. Essayez de nous taxer, c'est pas une justification de Show Sport, de faire l'apologie de Show Sport, mais c'est un fait. Show Sport est arrivé à Bukavu. Show Sport a, je dirais d'une manière ou d'une autre, révolutionné le basket de Bukavu. Show Sport est parti à Kinshasa. Show Sport a révolutionné le basket congolais dans son ensemble. Du coup, tous les dirigeants ont placé la barre très très très haute. Même les dirigeants des générations espoirs. Lorsque vous regardez le record, même au Lokai. Après avoir perdu contre Show Sport, après avoir vu tout le parcours de Show Sport à la Ligue Pro Bakken, toutes les équipes se disaient « Non, il faut être contre Show Sport ou battre Show Sport ». Du coup, lorsque vous vous placez au niveau de Show Sport, c'est le basket du Congo que vous rehaussez, vu le recrutement. Donc, la génération Espoir a fait un très bon recrutement. Il y a également Bahari qui se retrouve en finale. Non, que dire de cette équipe. Moi, je vois déjà les recrutements, je veux ce qui s'est passé, je disais. Il faut miser sur cette équipe. C'est la même volonté, au fait. C'est une première année d'existence. C'est des dirigeants qui ne lésinent pas sur le moyen. Ils mettent les moyens en place. Ils font un très bon recrutement. Ils sont en finale et ils seront récompensés. Bref, pour cette Coupe du Congo, je crois que c'est la méritocratie. Les équipes qui ont été sérieuses, parce que ces équipes qui se retrouvent en finale, pour moi, ont été plus sérieuses que le Show Sport, qui est d'habitude sérieuse, qui a donné le modèle, mais qui s'est fait battre par son propre modèle, espérant qu'ils ne seront pas découragés, qu'ils vont se dire on peut revenir encore plus fort. Comme qu'on sait en dernier, il faut remporter la Ligue Pro Bakken une fois pour y revenir à Bukavu, parce que la force de Show Sport également, c'est à Bukavu. Merci. Cette énergie qu'on produit sur Bukavu peut amener Chosport très très loin sur le toit de l'Afrique.
0: Merci beaucoup Arcade. C'est déjà peut-être le temps de l'évaluation parce que la Coupe du Congo, c'est la dernière compétition organisée au niveau national en ce qui concerne le basketball. Après, ça sera l'étape africaine. Quelle évaluation vous faites de la saison de Chosport cette année?
3: Pour moi, la saison de Chosport, quoi qu'on dise, elle est tout simplement ratée parce que, bon, bien que je pense que le président Serge ne va pas peut-être les voir ainsi parce que je me rappelle, il disait, quoi qu'il arrive, c'est une saison réussie. Mais moi, si je dis qu'elle est ratée, c'est par rapport à tout ce qu'on a investi côté Chosport. Bien que Chosport jouait pour la première fois un championnat qu'il fallait découvrir, où ils n'ont pas été aussi mauvais. Même s'ils ont perdu, comme on l'a toujours dit, les matchs qu'il ne fallait pas perdre, parce que ça ne servirait à rien du tout de gagner tous les matchs durant toute la saison, et perdre les matchs qu'ils avaient perdus face à Onatra en finale. Donc je crois que Chosport, il y a eu ce syndrome qui n'a pas quitté Chosport durant cette Coupe du Congo. Au-delà d'une préparation, on apprendrait qu'ils se sont préparés tels qu'ils se préparent pour d'autres compétitions, mais ils n'ont pas médiatisé leur préparation. Ça c'est de la part de leur directeur de communication. Mais on a constaté chez Chosport que bon, il y a eu des arrivées des dernières minutes, notamment à Franck, qui moi personnellement
0: Kamdo, qui n'a pas été performant.
3: Exactement.
0: Donc, on a vu en live les prestations de Chosport.
3: Exactement.
0: Il n'était pas à chaque instant. Il finissait par exemple, les cartons s'est terminé sans qu'il preste.
3: Voilà.
2: Je
3: pense même quand Désiré fait allusion à la mayonnaise qui n'a pas pris forme, c'est à ce genre de recrues qui ont été intégrées à la dernière minute qu'il faut faire allusion parce que même
0: quand on recrute un athlète, c'est pour qu'il apporte un plus à l'équipe. Malheureusement, on a constaté que c'est des renforts qui étaient inutiles. L'équipe ne comptait que peut-être sur 5 hommes sur le terrain.
3: Moi personnellement, je n'ai même pas reconnu Nyimbo qui j'ai connu chez Chosport hier.
0: Personnellement, moi, je l'ai vu face à Terreur, il a été performant.
3: Exactement, face à Terreur. Les matchs, par exemple, d'hier, les matchs.
0: Hier, il est passé à côté de son match.
3: Il est passé complètement. Et il n'est pas seul. Moi, je me suis posé plusieurs questions sur la performance globale de toute l'équipe. Je ne sais pas si c'est Élisée qui a fait des mauvais choix. Je ne sais pas si c'était dit au match qu'ils ont enchaîné. Parce qu'il y a quand même des joueurs qui
0: ont porté Chosport a également enchaîné.
3: Exactement. Voilà, c'est là qu'on s'est dit qu'il n'y a pas des excuses par rapport à l'enchaînement des matchs. Mais certains choix qui ont été opérés hier par Élisée Kalenda, surtout qu'on lui reconnaît la gestion du match dans les Money Time, ce qui n'a pas été le cas hier. Parce qu'on se rappelle que les jeunes de Chosport, de Bukavu qui évoluent dans l'effectif de Chosport, Pirlo, il ramène Chosport, il donne à Chosport l'avantage à 50 secondes de la fin, avec un tir de 3 points venu de nulle part. Et là, il y a l'un des entraîneurs qui demande.
0: Quand même également un tir à la
3: les
0: fin.
3: Les trois lancers qu'il a ratés à la fin. Oui,
0: il a raté deux lancers. Exactement.
3: Ça sacrifie Chosport, mais il faut dire qu'il fait aussi partie de ceux qui ont ramené Chosport quand Chosport était en train de galérer. Ils font partie de ceux qui ont donné l'avantage à Chosport dans les dernières secondes. Mais on a vu que l'un des entraîneurs a demandé l'état mort et après cet état mort, Chosport n'a pas existé. Donc, Élisée, on reconnaissait sa force dans la gestion du match dans les dernières secondes, dans les dernières minutes, ce qui n'a pas été le cas lors de ces matchs. Et moi, je lui ai vu trop tâtonner parce que même quand Pirlo était carré absent parce qu'il a fait beaucoup d'erreurs défensives hier et qui a profité à Génération Espoir. Moi j'attendais qu'il puisse sortir, malheureusement ça n'a pas été.
0: J'ai l'impression, comme Désiré l'a dit, c'est plus le banc de touche qui n'a pas été performant. Parce que j'ai vu face à Terreur, on a monté des bases, il est passé à côté
1: de son match. On n'a pas quelqu'un qui puisse porter l'équipe, qui maîtrise l'équipe. Je parlais d'Okal, le Kenya, quand il était chez Chosport. C'est quelqu'un sur lequel tu peux compter. C'est quelqu'un, il a déjà un talent, il a une expérience et il a une confiance en lui. Il sait prendre des décisions difficiles. C'est un peu comme le rôle que jouerait peut-être Jack, malheureusement.
3: Qui a fait un très beau match.
1: Qui fait un bon match. Donc, au-delà de son talent, il a l'expérience.

0: étape de la compétition. Bon, malheureusement, ils n'ont pas tiré des leçons. Moi, je crois que il faut laisser. Le coach Élysée n'a pas eu tout le pouvoir qu'il fallait. Hein. Il subit une pression, même la pression venant du public. Oh non, c'est peut-être le coach Élysée, c'est peut-être la fin d'un cycle. Moi, j'ai toujours été du côté de ces coachs. Moi, j'ai dit, ce coach doit beaucoup à Show Sport, mais Show Sport doit beaucoup à Élysée. Et le jour où Show Sport, pour moi, je ne fais pas l'avocat d'Élysée, mais le jour où Show Sport commettra une erreur de remercier Élysée, ça sera une reconstruction de Show Sport.
1: Je pense que Show Sport n'est pas l'Atlético Madrid. Élysée, c'est pas qu'Élysée n'est pas irremplaçable. Qu'il y a quelqu'un d'autre qui peut faire mieux que lui. Parce que tu parles quand même d'un entraîneur à qui on a donné tous les moyens, que ce soit avant la compétition ou même durant la
2: saison.
1: Pas trop. Voilà, et qui termine une saison skedale sans les moindres titres. Donc à un moment donné, il faut se
0: poser. Je connais l'homme. Je vais pas
1: mettre les sentiments de côté.
0: Attends un peu. Je fais pas son apologie. Mais je connais l'homme, je connais l'environnement dans lequel il évolue. Je sais ce qu'on demande de lui directement et ce qu'on attend de lui indirectement. Je sais qu'à une certaine période, il peut avoir envie de faire quelque chose. Il va faire le contraire parce qu'il s'est dit... C'est un peu ce que je reproche à des sabres. Tu vois un peu? Il faut d'abord gagner pour calmer la tension. Il faut gagner pour stabiliser, tu vois un peu, certaines choses. Alors, des fois, il peut être courageux dans certains domaines, mais il abandonne ce courage au nom des résultats. Et quand ça n'arrive pas, la pression devient encore plus grande sur la tête ou les épaules du coach Élysée. Je ne sais pas la décision qui sera là, mais moi, en tout cas, si je suis décideur de Show Sport, non, je me dis, Élysée, au contraire, il faut le renforcer, il faut demander ce qu'il veut, le mettre dans de bonnes conditions, parce que la réussite des choses sport, la réussite des choses sport à 40%, c'est dû, non, pour moi, la réussite des choses sport à 40%, c'est dû à la présence du coach Élysée Kalenda.
2: Merci beaucoup, Exaucé. Faut-il changer peut-être d'approche de recrutement, parce que on a vu aussi. Vu l'équipe qui a été montée à la dernière minute, qui va jouer
1: voilà.
2: La finale, mais qui a misé plus sur des talents qui se connaissent bien, Pierre Tembo, Richard, des garçons qui ont évolué, les Cholos qui ont évolué ensemble, n'est-ce pas peut-être une bonne approche pour un recrutement plutôt que d'aller à la quête, par exemple, du meilleur en Côte d'Ivoire.

0: Parce que chez Cabona, on a quand même senti que ce sont les renforts qui ont joué la compétition, bien évidemment.
1: Parce qu'on leur a donné confiance.
0: Si les renforts des Chaussepor jouaient aussi comme ceux des Cabona, je pense que Chaussepor.
2: Parce que les restes de l'effectif ont pris.
0: Là où je ne suis pas d'accord avec Désiré, c'est quand tu montres que Chaussepor a été découragé, démoralisé après la défaite de la Pro Bakin, je ne pense pas en tout cas. Parce que maintenant, si vous essayez de contacter quelqu'un du comité des Chaussepor, il vous dira qu'ils sont déçus.
3: Voilà.
0: Mais lorsqu'ils ont perdu la finale de la Pro Bakin, ils disaient sans crainte, ils ne sont pas déçus. Ils ne sont pas déçus.
1: Parce qu'ils attendent la Coupe du Congo.
0: Bien évidemment. Donc, à cet instant-là, ils n'étaient pas déçus. À cet instant-là, ils n'étaient pas découragés parce qu'ils savaient qu'il y avait plus à gagner que la Pro Bakin. Donc, c'était ça la Coupe du Congo. Et arrivé à cette étape, ils n'arrivent pas à le remporter. Donc, je pense que ils ont juste un entraîneur qui a perdu sa magie en fait. Parce que tout ce qu'il faisait bien avant, il ne les fait plus de la plus belle manière. En tout cas, d'en parler de la gestion du match dans le mountain surtout. Regardez contre Moloka, c'est comme ça qu'il perd. Et même hier encore, une erreur de concentration. Je dirais même que je doute du discours après le match gagné contre Terreur. Parce que.
3: Mais Exaucé, vous jugez un entraîneur parce qu'il a perdu. Non, vous jetez des pierres sur un entraîneur parce qu'il a perdu 3 matchs.
1: Non, mais il a perdu 3 matchs.
3: Il a perdu des matchs. Parce que même les grands entraîneurs, ceux qui sont en Occident. Il gagne des compétitions en perdant également certains matchs.
1: Match important.
4: La défaite, c'est pour le
1: Simeone a perdu des finales contre le Real Madrid.
3: Flick, il perd des matchs. Même
1: Skosan, il a été chassé en
3: Allemagne. Guardiola et consorts, quoi.
1: Ils ont tous perdu.
3: Parce que vous semblez juger trop l'entraîneur, mais s'il faut un peu l'évaluer, il faut se mettre sur la table autant de matchs qu'il a eu à gérer.
1: L'écosystème.
3: Il a eu à gérer plusieurs matchs. Mais il en perd, comme vous l'avez dit, des matchs importants. Hein.
0: Ouais.
3: La finale, la demi-finale et un match de la première journée de la Coupe du Congo.
0: Si tu perds contre Cabona, mais tu sais au moins gagner un match de demi-finale, un match de finale pour remporter la Coupe,
3: voilà.
0: C'est mieux que gagner Terreur et après perdre contre Génération Espoir, que personne n'a vu venir jusqu'en finale. Donc quand on parlait de favoris, on mettait Onatra, Terreur, Chaussepor, Bar, et peut-être qu'il a recruté aussi des bons joueurs, mais personne n'est parlé de
1: Génération Espoir. On ne connaissait pas.
0: Mais même s'il faut faire attention, parce qu'une équipe qui élimine Onatra qui a déjà
3: battu Chaussepor,
0: il fallait la prendre au sérieux. C'est là que j'ai dit, je doute de la gestion du moment où le match contre Terreur se termine et le coup d'envoi du match contre Génération Espoir. Je ne sais pas comment.
3: Ils ont moyennement bien commencé le match. Ils ont fini, je crois. Ils étaient au devant de l'équipe de la Génération Espoir. Mais à la mi-temps, ils ont fini à 36-36.
0: Donc. C'est cette gestion-là entre le match des Terreurs et le match d'hier que je trouve qu'ils ont fait la fête.
3: Bon, je sais à quel niveau, parce qu'on a vu les majeurs de l'équipe rester sur l'ensemble du match d'hier. C'était le même. Par exemple, le meneur Willy, c'était lui qui. Billy Kamayeng, c'était lui qui était sur l'ensemble de la rencontre. On a vu Franck Nyembo speech. Il n'a pas été remplacé au moment important du match. Ouais. On a vu également Helico, je crois le pivot de Chaussepor. Il a été étincelant face à Onatra. Il était sur l'ensemble de la rencontre. Ce sont les mêmes joueurs qui ont joué.
1: C'est ça le problème. Bon, permettez-moi d'abord de compléter Exaucé, c'est ce joueur qui a la parole. La première de choses, le joueur de Bahari, vous le mettez dans Chaussepor, ils seront pas aussi performants que ça.
0: C'est sûr.
1: Il faut savoir l'écosystème Chaussepor. Hein? Parce que ce joueur, Pierre Tembo par exemple, il a été dans Chaussepor, il est parti parce que on a estimé qu'il n'avait plus le niveau de Chaussepor. Ne plus avoir le niveau de Chaussepor ne veut pas dire qu'on a perdu son talent. On avait Schneider quitter le Real Madrid d'aller remporter la Ligue des Champions avec l'Inter de Milan. Il y a des joueurs comme ça qui se métamorphosent.
3: Bon, mais on rappelle quand même que dans Bahari, Pierre, il n'est pas. C'est pas l'homme à tout faire.
1: C'est pas ce que je suis en train de dire.
3: Ils sont Damarien, le joueur qui a évolué à la RBL ici, Rwanda Basketball.
1: Rwanda Basketball, oui, c'est un Américain aussi. Ils ont Biang. Qui a joué avec Speech, en tout cas qui aide beaucoup cette équipe, Richard. Donc, ils ont une équipe qui marche au fait.
5: Ils ont Cholo qui semble être dans l'ombre de tous ces joueurs-là, mais fait une très bonne Coupe du Monde.
3: Cholo, il est de Walungu.
5: Non, Cholo,
1: il est de. Non, écoute un peu. La différence maintenant de Bahari, c'est quoi? Vous avez par exemple un joueur comme Cholo, extrêmement talentueux, mais un joueur sous-côté. C'est un joueur
5: sous-côté,
1: mais un joueur qui comprend bien son rôle. C'est un joueur qui va sortir du banc et qui va vous aider pour quelque chose. C'est ça le basket, en fait. Une équipe au basket, c'est une équipe qui a un banc qui l'aide. Lorsque vous avez juste les cinq majeurs, mais vous n'avez pas...
3: C'est par là que chose pour apaiser.

0: Voilà. Alors que c'était le
1: confort. Il n'y avait pas du répondant sur le banc.
0: Il
1: n'y
0: a pas du répondant. Vous pouvez reposer, par exemple, speech pendant un temps, même pendant 3 minutes, mais vous avez quelqu'un d'autre qui va donner moyennement bien par rapport à Show Sport, qui va vous aider à garder quelque chose. Mais le coach, même si vous êtes un génie du basket, vous dites, bon, supposons qu'à un moment, speech ne donne pas. C'est votre meilleur joueur sur le terrain. Votre Pirlo ne donne pas, par exemple, et c'est un joueur sur lequel vous comptez. Hein, c'est un peu vous dites, même si je le remplace, j'aimais l'autre, ça serait catastrophique. Je préfère prendre le risque de le laisser parce qu'à certaines périodes sa magie va parler. C'est tout ça le système de
1: justement parce qu'on a vu par exemple sur les postes clés quand on changeait Billy le meneur,
0: vous mettez Patrick
1: évolué à flot. Quand ils ont essayé de sortir par exemple le speech, on sentait qu'à la récupération
0: ça ne marchait pas.
1: Quand ils sortaient par exemple le capitaine de la sélection nationale, comment il s'appelle encore,
0: Guerreau Cabouya,
1: sur les tirs à 3 points, ça ne marchait pas. On a senti que sur le banc, ça, il y avait
0: Dans cette équipe,
1: ils ont monté Kamdo, je l'ai vu face à Terreur. Mais ça n'apportait pas.
0: Mais non, dans cette équipe, même si vous amenez Steve Kerr, l'entraîneur de Warriors, dans une équipe où ce joueur ne donne pas, quelle que soit la tactique, raison pour laquelle j'essaie un peu, de donner l'entraîneur. Lorsque vos joueurs ne donnent pas, que vous amenez n'importe quel technicien,
1: mais Élisée, ça va pas marcher. Mais on rappelle Désiré, on rappelle la politique de Show Sport. Élisée, il est consulté dans tous les recrutements aussi. C'est là qu'on peut imputer également sa responsabilité.
0: Le problème, c'est quoi? Pour moi, il n'a
1: pas un directeur sportif, un peu comme au Real Madrid, qui impose une politique de recrutement, mais il est associé dans.
0: Ça existe. Tout le choix ne vient pas de lui exactement. Bon, je pense connaître l'écosystème de Show Sport. Je pense connaître la mentalité globale dans cette équipe. Même quand on lui donne ce pouvoir, pour moi, je dirais, d'une manière ou d'une autre, c'est un cadeau un peu empoisonné. Pourquoi ? Parce que c'est une pression supplémentaire sur sa tête. Il est obligé de réussir avec ce qu'il a fait.
2: Oui, bien sûr.
0: Okay. Non, c'est ça, en fait. Vous n'avez pas droit à l'erreur. Dans une vie, vous n'avez pas droit à l'erreur. Vous savez que...
2: Prenons l'exemple d'un retour raté de l'un des hommes, Rolly, qui les a fait d'ailleurs mal hier, côté espoir, génération espoir. Pourquoi Show Sport n'a plus arraché les services de Rolly pendant qu'on sait que Rolly a évolué avec Show Sport durant la saison?
0: On
2: sait qu'ils n'ont pas pu arracher les services de Rolly à la dernière minute.
1: Parce qu'il était dans génération espoir.
2: Oui.
0: Rolly Foula.
2: Exactement. Il a évolué. Il faut vérifier, il a évolué avec les générations durant cette Coupe du

0: s'est blessé, il est parti au Maroc.
1: Il est parti. Ouais.
0: Il était dans terreur quand ils sont venus à la Coupe du Congo ici. C'est lui qui était dans Génération
2: Sport.
0: Il était avec Génération Sport.
1: Il y a beaucoup de joueurs qui sont là. Mais moi, l'environnement de Show Sport que je connais, la pression qu'il peut y avoir, c'est un peu comme Arbeloa. Tu vois un peu la situation où a été Arbeloa. Tu es au Real Madrid. On t'a nommé à cette... Non, c'est ça en fait. Si tu ne réussis pas, tu n'as pas de seconde chance. Et tu fais n'importe quoi. Donc, tirons les enseignements pour cette équipe de Show Sport.
0: Prenons les enseignements avec Amani, après on va finir avec vous. Amani,
1: on n'a pas parlé de
0: Cameroun. On va finir cette étape avec vous. Amani Maindeleo, qu'est-ce qu'il faut faire par exemple pour la saison prochaine? Et quelles leçons vous tirez de ce parcours de Show Sport dans un premier temps?
3: Merci beaucoup. Ce qui est arrivé à Show Sport est arrivé presque chez toutes les équipes. Vous êtes en train de le dire ici, mais peut-être que vous ne l'avez pas bien dit. Souvent à ces niveaux de compétition, vous jouez quelques matchs pour la Coupe du Congo, la dernière étape de la saison. Vous recrutez des joueurs certes meilleurs dans les championnats, mais vous ne les maîtrisez pas. Ça va poser toujours un problème. À mon niveau, si chose pour prouver mieux, tu vois par exemple Franck Diembo, lui peut revenir parce que c'est un enfant de la maison. Il se connaît avec les autres parce que d'habitude
0: un garçon comme Tchouma,
3: même lorsque vous êtes meilleur, il y a toujours ces problèmes d'adaptation. Tu dois avoir quelques temps pour s'adapter.
0: C'est pour ça que c'est ça le problème. Oui, à la Coupe du Congo qu'ils ont remporté, connaissant que Okal était à la Coupe du Congo précédente
1: et qu'ils avaient
0: perdu face à Virunga, je crois, en demi-finale.
3: Exactement. Et donc, pour moi, la leçon à tirer, c'est quoi? C'est que si on rêve trop, on veut devenir une très grande équipe, il faut faire le recrutement à temps. C'est-à-dire se rassurer qu'avec ces joueurs, ils sont meilleurs. Je peux jouer avec eux n'importe quelle compétition. Mais pas tant de la dernière minute pour venir se renforcer. Alors que, surtout lorsque vous amenez quelqu'un, comme je l'ai dit, qui vient de très loin par rapport à la philosophie de l'équipe, il ne maîtrise pas beaucoup de choses, ça pose toujours un problème. Parce que quand on est nouveau, quel que soit le talent, il y a des choses qu'on doit aussi apprendre avec l'État. Voilà, pour moi, c'était ça le problème. Et surtout pour le match d'hier, mais aussi, c'est là où peut-être l'entraîneur n'a pas peut-être serait justifié. Mais j'ai vu que, je ne sais pas si c'était la fin du troisième quart-temps, mais j'ai vu que quand Show Sport menait 50 francs 50 comme ça, mais j'ai vu que Show Sport a donné des cadeaux et dans de telles compétitions, ça ne se pardonne pas. Il n'a pas directement vers l'adversaire. Et c'est le but où vous avez les capacités de marquer directement, c'est la passe vers l'adversaire. Ils ont pris 3 points 2 fois. Et les 14 s'est terminé sur un score de 50-59 et directement le moral au niveau de Génération Espoir a monté directement, vous voyez. Et donc pour moi, il y avait aussi ce manque de concentration, parce qu'un joueur du niveau, tous ces joueurs que j'ai vu là-bas quand même, faire 3-4 passes directes comme ça, comme des cadeaux à l'adversaire, à ce niveau de compétition, ça ne peut pas se pardonner.
0: J'ai également vu beaucoup de fautes dans le chef de Show Sport. Souvent ils utilisaient les 5 fautes collectives.
1: Il y a beaucoup de pression
0: à maintes reprises. Et je crois que c'est quand même un chapitre sur lequel ils doivent réserver leur attention la saison prochaine. Baudry, également, quels sont les éléments à rectifier pour changer peut-être d'approche dans cette équipe-là?
4: C'est surtout dans l'étude des profils des renforts au sein de l'équipe. C'est là où il y a eu beaucoup de problèmes. Les amis l'ont dit, je ne pense pas que le renfort des Show Sport ait beaucoup apporté. Personnellement, je me suis dit quelque chose pour rappeler quelque chose. Quand ils étaient champions du Congo, rappelez-vous, ils sont partis avec les Cibs soudanais, ils sont partis avec Bocal. Je me rappelle avoir suivi au moins 5 matchs de Show Sport. C'était une très bonne équipe. C'est vrai. Si vous analysez bien Show Sport est en train de baigner dans la nostalgie. Prenons l'exemple des retours de base. Il y a Speech qui arrive, qui essaie de se donner, mais ils reviennent bien sûr, sont des enfants maison, mais ils ne rencontrent plus la même équipe. Il y a l'équipe qui a essayé de changer de système, et c'est pourquoi vous êtes en train aujourd'hui de trouver Show Sport sur le terrain. En tout cas, l'équipe est en train de balbutier sur le plan système DG, ça ne marche pas, tantôt ce sont des forces qui arrivent, parce que les joueurs, ils sont en train de se retrouver très mal positionnés, parce qu'ils se recherchent encore sur le terrain. Et c'est là que Show Sport est en train de voir, cette équipe est en train de perdre une petite chose qu'ils avaient bien avant. Parce que je vais essayer de comparer Show Sport à l'équipe de Bahari. Bahari a pris au moins 3 renforts, 4 renforts, qui se connaissent tous. Il dit ces joueurs, ils ont évolué par exemple au Rwanda, ils ont joué ensemble.
0: Et ils ont évolué à leur jeune âge ensemble.
4: Si vous les associer, ça va marcher avec notre équipe.
1: Faut
4: voir maintenant Bahari aujourd'hui. Parce que si vous regardez, toutes les équipes ont joué la Coupe du Congo, qui se sont renforcées en fonction des choses propres. Surtout les équipes de Kinshasa. Ils ont battu terrain, bien sûr. Alors, on connaît tous la mentalité des choses propres. C'est ça, choses propres. quand il joue une équipe de haute

0: place comme Terreur, ils savent qui Terreur a ajouté dans son équipe. Nous, nous allons faire un grand match. C'est dans ce sens qu'ils ont gagné.
1: Peut-être qu'il y a eu de la négligence.
0: Ils ont dit on vient d'éliminer Terreur avec espoir, ça
2: c'est
0: va
2: la gestion.
0: Pourtant, c'est une équipe également qui s'est préparée en fonction des choses sport. Parce que si vous regardez même dans le fief de certaines des équipes comme Moloka et
3: toutes les équipes,
0: tout ce qu'ils faisaient, au moins, déjà, ils savaient que l'unité de Mézir, indirectement, c'était chose pour.
3: Au Congo, c'est
0: et c'est le piège que Chose pour n'a pas pu éviter. Donc, le meilleur à faire, je ne sais pas que les coachs Élysée soient beaucoup épargnés de ces débâcles de Chose pour. En tout cas, il est indexé. Toute analyse que nous allons faire, il doit être
1: tout ça. Je le dis pourquoi, parce qu'il est associé surtout dans les
0: récoltes. Voilà. Je ne pense pas que la direction des choses pour ait pris une décision à laquelle Élysée n'était pas associé, même à 70%. C'est là où il doit être impliqué. Tout ce qui est arrivé aujourd'hui, que ce soit l'élimination déjà avec une saison blanche et des choses pour, vous ne pouvez pas dire à quel écoute il n'y
1: ait pas. Il faut rappeler que tous les projets veulent pas la monopolie. Il faut rappeler quand même qu'Élysée, c'était l'homme à tout faire. Mais à un moment, ça arrive pour les entraîneurs. De rater par exemple de coche, ça nécessite une beauté,
0: si vous essayez d'aller loin, qui fait les rapports techniques de l'équipe, c'est lui.
3: Tu sais, Baudry,
0: j'ai besoin de tel joueur, pouvez me l'amener.
3: Voilà.
0: Parce que le problème, il y a un seul problème dans cette équipe, c'est le type de profil des joueurs de renfort.
1: Parce qu'on a vu, comme
0: si
1: vous le
0: disiez,
1: je rentre dans votre propos, monsieur Désiré. Par exemple, pour le poste 1, c'était un poste essentiel à renforcer, le meneur de jeu. Voilà. Mais c'est un poste qui n'a pas été renforcé pour cette Coupe du Congo. Voilà. Bon, je me questionne, je me demande pourquoi ce poste n'a pas été renforcé.
3: Parce que chez nous,
1: j'ai vu Billy face à. C'était le seul numéro 1, mais il était remplacé par Patrick Nzamba. Patrick Nzamba, on sait que pour le championnat, la Lipobakine est top. Ouais. Mais pour les grands rendez-vous, c'est quand même limité.
0: Mais maintenant, même Roli qui est parti, qui l'avait remplacé.
1: Bon, Rouli, quand même, c'est irremplaçable.
0: On sait, peu importe les circonstances, mais il faut voir maintenant son remplaçant que tu as.
3: C'est ça le contexte en question de parler.
0: Ce sont des points qui ont un peu bougé dans la cohésion de l'équipe. Parce que si vous regardez, quoi que vous disiez, chose pour avoir un problème de cohésion également sur le terrain. Et les coachs, à un niveau, ils se sentaient limités, je m'excuse. Il y avait déjà, au moins, ils n'avaient pas de bons renforts sur son banc de touche. Parce que regardez ici, Chose pour a perdu quelque chose. J'ai vu Chose pour gagner à Mibek dans le dernier seconde ici à Bukavu.
1: La force de
0: mais regardez le match que Chose pour a perdu dans le dernier seconde.
3: Mibek menait
0: jusque même dans toutes les dernières secondes, ça a un tir à 3 points qui va sortir. Et Chose pour gagne. Mais à Kinshasa, ils ont perdu presque. Dans les money time, c'est Chose pour qui perd. Tantôt, ce sont des lancers qui sont ratés. Comprenez que Chose pour a perdu une partie de sa mentalité de gagnant.
1: Merci.
0: Je pense que la reconstruction doit être
1: qu'est-ce qu'il faut faire pour la saison prochaine?
2: Moi, je pense que il faut vraiment recruter à temps. C'est juste ça. Parce que on a soulevé la question des cohésions. On a senti que c'est vrai, il y avait certains automatismes qui ne marchaient pas sur le terrain. Les joueurs, ils n'arrivaient pas à se trouver facilement comme ça devrait l'être pour une équipe qui avait déjà construit un noyau depuis très longtemps. Mais dire que ces recrues-là, chose pour s'est trompé, je ne pense pas, parce que ce sont des joueurs qui maîtrisent bien. J'apprendrai même que même le communicateur, il est impliqué en fait dans le recrutement, parce que c'est lui qui doit chercher les vidéos et montrer bien évidemment au staff technique la qualité du joueur qui est recherché. C'est long, même certaines indiscrétions. Il y avait une liste des 30 joueurs qui avait été formulée en début de saison. C'est la raison pour laquelle vous avez vu des joueurs qui venaient et qui partaient, des joueurs qui venaient et qui partaient. Donc ça veut dire que ce sont des joueurs qui maîtrisaient très bien. Il fallait juste qu'ils arrivent à temps, s'est préparé avec tous les autres pour qu'on puisse avoir une mayonnaise qui prend forme très rapidement. Mais là, c'était aussi une erreur de ne pas les amener à temps en fait.
1: Merci beaucoup.
3: J'allais déjà répondre à Baudry et à presque tout le monde, parce que parlons toujours de coach et l'implication du coach. Il n'est pas dédouané. Mais je voulais faire une petite analyse comparative par rapport au Real. Ok. C'est un peu comme dire que Mourinho est impliqué dans la prolongation de signature de Vini et l'arrivée de Diomandé au Real. Tu vois un peu? Parce qu'il a donné son accord, parce qu'il n'a pas été contre, tu vas dire, l'entraîneur était impliqué. C'est chaud, c'est pas comme il arrive à Chelsea, il dit, je veux Drogba, vous me l'amenez. C'est pas ça. Vini est dans une situation difficile, il essaie de les convaincre pour qu'ils restent au Real Madrid. Mais c'est pas le premier choix de Vini. On lui propose d'y demander. Le Real le veut. Bon, il dit, ça va, c'est un jour qui va m'aider. C'est ça l'implication du coach. Mais c'est pas de dire, allez me chercher, je le veux, il va m'aider. C'est un peu comme ça que moi je vois la situation. Ça, c'est la première
1: chose. Non, mais on rappelle quand même que dans l'histoire de Show Sport, on ne maîtrise peut-être pas ce qui s'est passé cette saison.
3: Voilà.
1: Mais on rappelle que,
3: voilà,
1: à chaque instant, quand Élisée a demandé un meilleur par-ci, par-là,
3: on l'a eu.
1: Il faut quand même le rappeler.
3: D'accord.
1: Restons dans le contexte du passé.
3: Bon.
1: Il faut rappeler quand même que Élisée, il a eu ce qu'il avait. En fait.
3: J'ai aussi mon contexte. Voilà, c'est comme ça que je vois les choses. La deuxième chose, j'allais un peu répondre à Exaucé et à l'ensemble. Moi, connaissant la mentalité de Show Sport, si Show Sport remportait la Ligue Pro Bakin, je vous assure que Show Sport serait champion du Congo.
2: Ah, rien n'est garanti. Hein.
3: Moi, je parle de moi.
2: Ça aurait été.
3: Vous ne vous imaginez pas.
1: La Ligue Pro Bakin a été éliminée.
3: C'est ce que je dis. Non.
2: Rien n'est garanti.
3: Je dis ceci. Moi, je me répète. Connaissant bien cette équipe de Show Sport, vous ne vous imaginez pas les conséquences de cette défaite à la Ligue Pro Bakin. Donc, cette défaite a chamboulé.
2: Donc, vous voulez parler de la théorie, si on gagne, on continue à gagner.
3: C'est ça, Show Sport.
1: Non, mais bon, il faut rappeler quand même que Show Sport a perdu le match ici à Bukavu.
0: Mais ils ont gagné.
1: Face à Caviar, mais ils ont gagné en fin de compte le championnat.
3: Restons lucides. C'est pas question de vouloir convaincre, c'est question de vouloir voir les choses. Moi, c'est comme ça que je vois les choses. Contre Caviar, ils sont pas encore en finale. Et puis, c'est une défaite surprise. Ils ont encore le temps de réajuster. Et je vous assure que cette défaite de Caviar a révolutionné encore Show Sport. Show Sport a redoublé les efforts. Bah, c'était inconcevable de perdre contre Show Sport. Ils avaient le temps. Mais lorsque vous perdez en Coupe du Congo... Voilà. Non.
1: Je me rappelle que j'avais fait un pari, comme vous le dites, le même soir, quand ils avaient perdu,
3: ouais,
1: avec Toussaint et, je crois, avec quelqu'un d'autre. Et ils m'ont promis...
3: Qui vont
1: gagner,
3: vont le faire.
1: Et oui, j'avais perdu le pari.
3: Voilà.
1: Parce que je pensais que.
3: Moi-même, j'allais faire le même pari. C'était déjà une sur. Bon, la première des choses déjà.
2: Pourquoi une défaite devrait motiver l'équipe à un certain moment et une autre.
3: Je me contredis pas. Je dis ceci. Ils ont eu les temps. Ils ont perdu contre Caviar. C'était déjà une défaite surprise. Ok. Ça a démoralisé, mais ils ont eu les temps de réparer parce que c'était un championnat. C'était encore une phase où ils pouvaient
1: Ils avaient perdu pour leur première saison à Bukavu.
3: Ouais.
1: Ils ont gagné la finale, la première finale. Ils ont perdu la deuxième, mais ils se sont supprimés jusqu'à la fin. Quoi.
3: Ouais. Le problème, c'est quoi? Placez-moi dans mon contexte. Mmh. À la Ligue Pro Bakin, c'est une seule finale. C'est pas aujourd'hui où vous perdez une finale de la série.
1: Ok.
3: Ça veut dire. La défaite, même dans votre contexte, les gens le disent, même sur le réseau, vous le voyez.
1: Okay.
3: Donc, cette défaite contre notre 1 finale a presque invalidé tous les efforts que Show Sport a produits pendant, presque je dis, les efforts pendant la Ligue Pro Bakin. Ça veut dire les acquis de la Ligue Pro Bakin ont été presque multipliés par zéro. Mmh. Il fallait reconstruire l'équipe pour la Coupe du Congo. Et c'est dans cet tâtonnement, dans cette reconstruction-là, qu'on s'est trompé des cibles. Qu'on s'est mis beaucoup de pression. On s'est dit, c'est déjà une équipe qui n'est pas habituée à perdre. Tout Kinshasa. Vous avez vu même comment Kinshasa célébrait cette défaite de Show Sport. Ça veut dire, finalement, vous êtes tombé. Vous avez gagné tout ça pour rien. Et ça a affecté Show Sport. Il faut le reconnaître.
2: Dans ce cas, c'était aussi une surprise.
3: Et ça affecte le parcours de Show Sport. Maintenant, ce que je suis en train de dire, c'est par là que je vais m'arrêter. Tout dépendra maintenant de la manière dont les dirigeants et l'ensemble de Show Sport vont digérer cette élimination en demi-finale. Si ça se passe encore mal, si ça empire encore que pour Bakin, je vous assure que vous allez voir Show Sport moins flamboyant. Mais si on s'est dit, on va reprendre, on va revenir plus fort la saison prochaine, on risque de voir Show Sport très fort. Mais moi, je me dis, il faut que Show Sport revienne à Bukavu. Si Show Sport reste à Kinshasa, ça sera...
0: Personnellement, je voulais dire.
3: Ça sera très, très, très compliqué.
0: Toutes les équipes encore vont se préparer en fonction
3: ils ont
0: de
3: compris le point faible de Show Sport. Ils ont compris le point faible de Show Sport.
4: C'est le plus mauvais conseil qui est passé ici.
3: Non.
4: Il faut que Show Sport rentre à Bukavu, mais pour jouer avec qui?
3: Je vous dis, non. Show Sport trouvera des adversaires. Quand ils sont arrivés, jouer avec qui? Ils vont trouver des adversaires.
4: Je ne cache sur personne, mais qu'on se l'ait dit. Show Sport va rentrer à Bukavu pour mettre
3: avant
4: des scores à 3 chiffres.
1: Faut-il fuir
4: les défis
1: ou les challenges?
3: Ou
1: rester dans les challenges pour grandir davantage?
3: Show Sport apporte les challenges. Show Sport à Bukavu, c'est toutes les équipes qui vont se mettre à niveau.
2: C'est ça.
4: Non, vous oubliez aussi le contexte actuel.
0: Debout. À terre, on a traçé des équipes de si. Liga qui les tenaient beaucoup plus.
3: Mon cher.
0: Mais déjà, il faut voir c'est que ces équipes ont été tentées de produire. Même Molokai.
3: Molokai, oui, Molokai aujourd'hui parce que c'est sport. C'est que je dis.
0: Des équipes de petite classe, mais à un niveau, ils ont compris que, ah, comment
3: il y a des informations que vous n'avez pas. Même génération espoir. Même génération espoir.
0: Parce que j'ai doute même la saison prochaine. Ça sera plus compliqué.
1: C'est là que je pose la question, faut-il fuir les challenges
4: voilà,
1: ou rester dans les défis pour les affronter afin en dernière minute de grandir davantage. Amani Mendeleo et Arcade, faut-il fuir
3: parce que
1: Désiré estime que bon à Kinshasa il faut rentrer à Bukavu et qu'on soit faut-il fuir les défis qui s'avère insurmontable.
3: C'est pas insurmontable.
1: Parce qu'ils sont insurmontables ou comment.
3: Ça peut être désorienté.
1: Carrément les affronter.
3: Mais c'est pas les
5: faire. Voilà, je crois qu'il faut vraiment faire un débat principal. Je crois que, honnêtement, actuellement.
3: On ne fout pas les problèmes.
5: Les choses sport pourraient avoir difficile à avoir une adversaire de taille. Et la conséquence c'est que la conséquence c'est que si vous êtes préparé, vous avez joué un championnat avec des adversaires tous prenables. Quand vous allez à un niveau élevé, vous aurez des difficultés.
4: On les voyait avec les dames de choses sport.
5: Mais c'est qu'aussi peut-être il faut nuancer, c'est que c'est comme l'exemple de ce qu'on a vu avec les championnats français. Quand les PSG étaient vraiment au top,
3: ils étaient toujours au top.
5: Ouais, on savait que chaque année, PSG, c'est vraiment tous les matchs garantis. Mais à un certain moment, les autres équipes ont commencé à comprendre, non, il faut éviter quand même l'humiliation. Parce que c'est vrai, ça peut durer peut-être une saison, mais pas toutes les saisons. Mais pas toutes les saisons. Par exemple, je vous dis, Ami Beck ne va pas accepter, par exemple, d'être gagné pour deux saisons à trois chiffres. Ça serait peut-être un peu compliqué pour l'honneur, c'est que pour l'honneur de ces équipes, mais ça peut peut-être prendre les temps. Mais moi, en tout cas, actuellement, compte tenu de peut-être de moyens limités dans les équipes de basket à Bukavu, je crois que Chose Sport peut encore rester à Kinshasa la saison prochaine.
3: Voilà, et si les choses, il faut déjà remporter
5: les si les choses évoluent très bien à ce niveau ici, à ce moment-là, l'équipe pouvait revenir. Mais actuellement, Chose Sport n'a pas d'adversaire à Bukavu. Il faut quand même être sincère et honnête.
1: Merci beaucoup. Il y a également une autre problématique. Est-ce qu'on doit évaluer la saison d'une équipe seulement pour sa Coupe du Congo? Parce qu'également, c'est un aspect. Adema le sait, il arrive deux fois, même vous le savez, on peut beau être Real Madrid et perdre un match face à Elche. Non, pas Elche, disons un club de bas niveau, quoi. Mais est-ce qu'on peut être évalué sur toute une saison pour un seul chèque, pour un match, par exemple, à élimination directe? C'est là qu'il faut peut-être interroger, mais je pense que c'est quand même une grande réforme, interroger les sources au niveau national, l'idée de, disons, de nationaliser la Coupe du Congo. Il faut qu'on arrive à un moment à organiser un championnat national de basketball pour qu'on soit régulé sur toute une saison. Parce qu'on ne sait pas évaluer un champion sur base de, disons,
4: quelques semaines,
1: 7 matchs, 7 ou 8 matchs. On peut mal se réveiller un jour et perdre un match et un moindre remporter le match et gagner la coupe.
5: Comme hier, c'était un match pour moi qui était facile à gagner pour Chose Sport. Mais comme venait de le dire, c'est ça aussi les sports. En un certain moment, vous perdez contre l'équipe que vous dépassez tout. Et ça peut arriver. Moi, mais je suis de cet avis qu'on ne peut pas quand même évaluer l'équipe toute une saison parce qu'on a perdu 2 ou 3 matchs. Parce qu'il faut reconnaître que quand Chose Sport commence à quitter ça, ça s'est très bien passé. On a vu Chose Sport gagner beaucoup de matchs. Tout on disait, c'est une fierté. Voilà, ça se défend bien. Et donc, pour moi, il faut vraiment reconnaître que ce n'est pas 2, 3, 4 matchs qu'il faut vraiment commencer. Parce que ça serait aussi me mettre à côté tout ce qui entoure les victoires. Parce que pour une victoire, c'est beaucoup de choses. Il est facile de perdre alors qu'on était mieux, on était le meilleur sur terrain. Ça arrive chez presque toutes les équipes. Et donc, pour moi, ce n'est pas le moment d'évaluer. Surtout aussi, il faut peut-être les gens ne le savent pas. Il faut quand même reconnaître que c'est à peine que Chose Sport a changé de championnat. Il faut quand même laisser le temps à l'équipe.
1: C'est la première saison
5: en dehors de la province.
1: Désiré, avant de donner Arcade parole, l'idée d'un championnat national, au vu de la RDC, pays continent, parce qu'en football ça ne marche pas, quelle peut être la bonne option? Régionaliser d'abord la phase initiale, c'est-à-dire comme la zone Est, c'est-à-dire Bukavu, Sud Kivu, Maniema et Nord Kivu pour un championnat ordinaire, et une phase de play-off à Kinshasa ou à Lubumbashi, quelle peut être la bonne option? Parce qu'il faut quand même qu'on y réfléchisse. À Bujumbura, c'est le championnat et national toute la saison, en fait. Ouais. Même tout autant pour le Rwanda, quoi.
3: Le Rwanda,
1: donc, ils sont à... Donc, Runan, il joue avec une équipe des Gitega et tout le reste, et c'est ça toute la saison.
3: On a compris, on a eu ces débats avec, je crois, le président de la fédération, même le secrétaire général, quand ils étaient ici à Bukavu. En tout cas, on a eu le temps d'en parler, et il nous a présenté des difficultés, moi je compris. Déjà, et puis moi dans mon mentalité, je n'en suis pas vraiment fan. Parce que la même formule pour le basket, c'est la même formule que je continue à proposer à la Ligue nationale de football. Je trouve que les équipes sont plus meilleures quand ils sont dans leur championnat respectif. Mais non, ils avaient trouvé une solution. Cette saison, c'est pas ça, ça a un peu changé. Mais ils se sont dit, et c'est la formule, déjà nous connaissons le problème, toi-même tu l'as dit, c'est un pays continent. Déjà un problème de transport. Kabono a eu du mal à passer presque 3 jours à l'académie alors qu'ils étaient en ordre. Ils n'attendaient que le vol. Donc Kabono arrive en retard à Kinshasa seulement parce qu'il y a un problème de vol. Imaginez-vous, même une équipe en forme peut être fatiguée, démoralisée à cause d'un problème d'aviation. Qu'est-ce que tu vois un peu? Ça c'est déjà un problème. Et puis, ils avaient trouvé une solution à ça, se dire, les joueurs qui n'ont pas pris part au championnat ne vont pas prendre part à la Coupe du Congo. Je crois que c'est peut-être sur ça qu'il faut insister. Faire en sorte qu'on ait des championnats très forts à Bukavu. Déjà, si on a un championnat très fort à Bukavu, à une certaine période, on avait Amibek, Chosport, Caviar. Si on a peut-être Kabono à ces niveaux et Maendeleo à un niveau, on a 5 équipes compétitives à Bukavu. Si c'est la même chose à Lubumbashi et à Kinshasa, au moins on sait que les équipes qui vont se retrouver pour la Coupe du Congo, c'est des équipes valables. Tu vois,
1: parce qu'il faut rappeler quand même que...
3: Par
1: exemple, Bahari aujourd'hui, c'est pas une équipe qui existe. C'est une équipe qui a été montée pour la Coupe du Congo. Bonne chance pour le Kivu. Bahari va gagner peut-être aujourd'hui la compétition. Mais ce n'est pas une équipe qui existe.
3: Bon, déjà, Bahari, le contexte de Bahari, c'est sa première année d'existence. Mm-hmm. Et l'avantage de Bahari, quand même, ils ont Tcholo qui a aidé là, ils ont Eli Chubaka qui ont joué, qui ont remporté les championnats au Nord Kivu. Au départ, ils ont pris Pierre. En fait, ils ont commencé un projet.
1: Il est venu à play-off, quelque chose comme ça.
3: Non, il a commencé, je crois, puis il est parti en Ouganda.
1: Il fallait l'enrôler, quoi.
3: Voilà. Donc, c'est une équipe qui a été montée avec une très bonne stratégie. Et là, ça renforce le Nord Kivu. S'il y avait Virunga également, si on était dans un contexte, en tout cas, paisible, au Nord Kivu, ce serait plus compétitif qu'au Sud Kivu. Parce que déjà, au Nord Kivu, à Goma, il y a Virunga, il y a Cyclone. Si vous avez Bahari au Nord Kivu, à Beni, vous avez notre équipe à Butembo. La Ligue provinciale du Sud Kivu est compétitive. Et c'est, pour moi, même le football, ça peut marcher. Si vous renforcez, parce qu'au niveau national, il faut nous dire la vérité, aucune formule ne peut marcher pour un championnat où ça sera logique. Parce qu'on aura toujours un problème d'aviation, on a un problème d'arbitre, on a un problème des salaires. Parce que...
1: Par exemple, l'idée que j'ai proposée tantôt, la régionalisation pour la phase classique et l'organisation des play-offs dans une zone spécifique. Ça peut marcher.
3: Ça veut dire les équipes de Goma et de Bukavu se rencontrent tous ensemble. D'ailleurs, oui, c'est des propositions qui peuvent venir. Je crois que à la fédération, on est en train de nous suivre. C'est une idée super. En fait, disons, préliminaire de la Coupe, en sorte de préliminaire de la Coupe du Congo, où les équipes vont s'entre-éliminer. Comme ça, on est à Kinshasa, on sait qu'on a les meilleurs du Congo. On a peut-être, cette saison, on n'a pas eu Tchem-Tchem. On avait Tchem-Tchem qui venait régulièrement, qui prend 2-3 chiffres chaque saison. Bon, donc, ça peut nous éviter ces problèmes. Oui, c'est une bonne proposition. Moi, je la trouve pertinente et logique.
6: C'est génial, cette proposition-là. Mais au finish, vous allez entendre qu'il n'y a pas de moyens. Et moi, nous demandons aussi le basketball au Congo n'est pas financé.
3: Malheureusement, il n'est pas financé.
6: L'hélico cash finance le football.
4: Même le basket.
3: Bon, on est financé par l'hélico.
1: Avec la Robanque. Robanque et l'hélico, c'est la même famille.
6: Dans ces cas-là, il faut renforcer le sponsoring pour que l'idée d'expédier soit
3: vraiment... Ça, c'est un problème de sponsoring aussi.
6: Parce que quand ils vont se protéger, ils diront qu'ils n'ont pas de possibilités. Mais en tout cas, cette formule-là, si votre voix peut parvenir aux autorités sportives du basketball, c'est une idée géniale. Alors dans ces cas-là, avertissez au cours de l'Assemblée Générale des clubs qui y allaient, on amène ces cahiers de charges.
3: Oui, ça peut arriver, c'est une très bonne idée. Mais je vous assure, à la Fédération, on essaie un peu de courir, on écoute tout le monde. Ce que j'aime à la Fédération, parce qu'on essaie d'écouter tout le monde, malheureusement, on est limité par rapport à ça, mais en tout cas, c'est une idée géniale. Imaginez-vous, Ami Beck... et Kabono qui vont d'abord à Goma. Bon, après, le problème, c'est maintenant, c'est quoi? Avec le basket, vous jouez d'abord le championnat de l'entente, vous jouez la Ligue, et puis les championnats de la Ligue. Bon, quand même, c'était bien pensé. Les champions de la Ligue vont jouer la Coupe du Congo. Maintenant, si vous jouez la Ligue, au-delà de la Ligue, vous jouez encore ce préliminaire pour la Coupe du Congo.

0: Arcade, vous avez estimé que on peut évaluer une équipe sur un seul match.
1: Exactement, parce que moi écoutez, la saison des choses pour c'est un peu comme la saison de Kylian Mbappé. C'est-à-dire que quand il fallait marquer ou faire des triplés et des quadriplés face à l'Avez ou Deportivo, je ne sais pas moi quoi, quand il fallait être là pour des matchs des barrages, ils ont existé. Ils ont répondu présent. Mais quand il fallait peut-être être là...
0: Ils ont quand même éliminé en quart de finale, terreur, on ne sait pas.
1: Ils ont bâti terreur.
0: En quart de finale.
1: Ils avaient déjà bâti terreur en championnat à Kinshasa. C'est que terreur n'était pas pour Show Sport.
0: Non, parce que nous sommes unanimes que s'il fallait imaginer les prétendants au titre cette saison, on allait placer Show Sport, Onatra et terreur.
1: Exactement. Je veux bien, terreur faisait partie.
0: On ne va pas placer terreur au championnat. Puis des Alavés.
1: Je vais bien. Terreur faisait partie de favoris, mais ils ont gagné Terreur à quelle étape de la compétition?
0: C'est
1: un quart de finale. Mais là, le dur à faire, c'était débattre Génération Espoir qui a bâti Onatra, qui est champion de la Lipobaking. Onatra qui a bâti Show Sport. C'est-à-dire que pour Show Sport, battre Génération Espoir, ça serait synonyme aussi peut-être d'essayer de prendre de la revanche sur Onatra, parce que c'est Génération Espoir qui a bâti Onatra. Et c'est là que Show Sport mérite encore une fois. Bon, c'est-à-dire qu'on a affaire à une équipe
0: bizarrement. On peut beau vouloir obtenir quelque chose et ne pas l'obtenir sur terrain.
1: Je veux bien expédier, mais Show Sport a perdu les matchs.
0: Je ne pense pas qu'ils ont voulu cette défaite aussi.
1: Voilà. Non,
0: vous estimez qu'ils sont en train de gagner les petits matchs parce qu'ils le veulent et perdre les grands matchs parce qu'ils ne le veulent pas.
1: C'est pas parce qu'ils le veulent. Mais moi, ce que je voulais dire, c'est ceci. C'est qu'ils pensent qu'on ne peut pas évaluer Show Sport sur base de quelques matchs qu'ils ont perdus. Cette saison, il faudra aussi les rappeler que les matchs que Show Sport a perdu cette saison, ce sont des matchs qui ont causé préjudice à la saison des Show Sport. Et si Show Sport réalise une saison blanche, c'est parce que Show Sport a perdu ces trois matchs, notamment le match d'hier et les matchs en finale de la Ligue.
0: Merci beaucoup.
2: Moi, répondant à ta question, je vais dire ceci. Ça dépend des équipes. Il y a des équipes qui jouent par exemple au championnat. Rentrons dans le football, même au basket. Il y a des équipes qui jouent pour le maintien. Ok. Vous savez que si l'équipe se maintient, ça serait une réussite

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0: 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Ça fait beaucoup de temps.
1: Oui, ça fait 4 ans.
0: 4 ans. Mais Léo a décidé qu'on a un leader, parmi les leaders de la province, na chipe que tout le temps est clair, on a fait un peu. Ça n'a lieu d'affiche, na sema je vais vérifier. 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Et puis on a tout parti à musique enye, on a facilité à kuimba. Et qui tu mets à coup à quoi qu'on a couché ma note, on a imba mon note normale. Ça aussi je te félicite. Alors pourquoi quitter Olivier pour devenir aujourd'hui leader?
1: 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Oui, c'est ça.
0: Et pourtant, il est facile parce que l'orchestre est en mingi à Bukavu, kabisa. L'orchestre est en mingi, na marché c'est quoi qui doit ressembler. Et puis, pour maintenir l'orchestre, leo, tout comme ma mission, ben y est, ben y est, ben papillon. Donc, leo, on a pu couler, question, on a pu faire singine, mais est-ce que t'as pas ta ben y va t'as fidèle, quoi, que tu as toute production, yako, Gabriel.
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3: Oui, j'ai dit bonjour à Franck Célère Signol.
2: 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Voilà, est-ce que tout qu'on a évolué, a autour on a chouka, parce que, il m'y coupe, on a quitté tout ça, maïti, naïala, comme ça, ça, y a mouton à gonjoua, ça, y a ma problème, ma difficulté, ma la quitte. Est-ce que Léo, ka cotisation iko na pita pita, est-ce qu'on a weka makuta kidogo kidogo, est-ce qu'on a sensibilisé l'artiste?
3: Merci beaucoup pour la question, Ariana. Mais de mon côté et de notre côté, est vraiment, assez mes contributions à part. Parce qu'il n'y a pas de raconte à Koufanya Kwanza. 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
3: parce que
2: on a rien à profiter ba le mécène qu'est-ce quoi tu as quelque chose à 1000 dollars
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3: D'ailleurs, ça, c'est monsieur Nanzapa. J'ai reçu la paix à CG. Nicolas à CG. À part ça, la coordination, Yeniko, Iko.
2: Mais demain, c'est qui a Kangoya.
0: C'est tout à fait normal. J'ai organisé combien de rencontres dans les musiciens. Il y a pas Bukavu, Saxon, Yorosirabo. Je suis tué comme un projet, je suis comme un stakama. Je suis tué comme un chef de chambre des musiciens. Je suis facile à Dieu à Emiko.
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0: Voilà, merci beaucoup. Tu as fait extrait, c'est mon bac, mon atout à la composition. Tu as fait extrait parce que tu as mis à Boussema. Alors, si tu as mis à Boussema, parce que quand on a posé la question, bien, la question est bien, on a facilité bien. Alors, bah, ok, c'est un ongezeka. On a eu comme déjà. Ben Douaroma déjà une langue, c'est côté à quoi il m'écoute dans ces
1: matières. Vraiment, de mon côté, je dis d'abord félicitations et courage à notre frère Gabriel Douaroma. Mm. C'est notre frère qu'on a connu depuis très longtemps. Comme à l'église, quoi vieux William, on le voyait chez Touchanza, mais quoi en Gali MP, Wakiloko, mais on le voyait. Donc, tant que Olivier, c'est lui qui faisait l'animation, mais tout le directement à Nishtoul. D'ailleurs, que moi, Nishtoul.
2: L'arrangement à son.
1: Parce que je le voyais, il faisait tout. 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
3: 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Comme on a travaillé bien, on a bien bon. Et ça, il est bien, il va le coller à part. Qu'il faut qu'on respecte les leaders, qu'on ait un toka, à la nyambaki pour s'aligner, nous t'aligner, qu'on continue à continuer à donc, faut qu'on mature, l'anjo baraka. 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
0: Merci, tu n'as pas de numéro à Waruma.
3: Tout à l'heure, rendez-vous, tu m'as rendu à Mumba. 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

Auditeurs, auditeurs de la radio Mendeléo, bonjour et bienvenue à suivre ce nouveau numéro de votre émission Regard Scout. Regard Scout, c'est une émission de l'association des scouts et des sites qui vous. Regard Scout, c'est une émission de district scout de la ville de Bukavu que vous avez l'habitude de suivre tous les dimanches de 15h30 à 16h10. Regard Scout, c'est dimanche 27 septembre 2026. La partie technique est assurée par Joseph Kizungu, Tony Romanois, devant son micro. Les vôtres de tous les jours, Ikako, Weku, D-Chef, Abbé, Entrepreneur, Insociable. Je suis commissaire provincial à l'expansion du mouvement au sein de l'ASSK. Regard Scout de ce dimanche 27 septembre 2026. Nous allons essayer un peu de vous parler.

sommes de retour dans ce studio de la Radio Mandeléo pour vous partager cette thématique de ce dimanche 27 septembre 2026, où, comme je vous ai annoncé au sommet de l'émission, que nous allons essayer de parler de comment adhérer au sein du mouvement scout. Vous êtes parent, vous êtes jeune, vous êtes enfant, vous êtes adulte, vous êtes homme, femme, sans distinction des tribus, des sexes, des religions, des lieux de provenance, de tendance. Chez les scouts, nous acceptons tout le monde sans distinction. C'est pour cette raison que nous allons discuter ensemble, vous et nous, concernant cette thématique. L'adhésion au sein du mouvement scout, ce que sont faits et quelles sont les conditions pour que quelqu'un soit scout, pour qu'on vous accepte au sein du mouvement scout, qu'est-ce que vous devez faire et qu'est-ce que vous devez remplir comme conditions ou quels sont les critères. Si vous voulez participer à l'émission, vous voulez poser une question en rapport avec ce thème ou cette thématique, si vous voulez, vous pouvez nous envoyer un petit message au 09 76 69 99 85 09 76 69 99 85. Vous envoyez seulement un petit message là-bas si vous voulez demander quelque chose concernant l'adhésion au sein du mouvement scout et nous allons vous répondre. Ou soit si vous voulez aussi contribuer à cette émission parce que vous pouvez aussi être un chef scout, vous avez un peu de notions, un peu de matières à nous ajouter. Vous pouvez aussi contribuer, vous pouvez aussi participer à cette émission, vous pouvez vous faire inviter aussi. Vous pouvez envoyer un message seulement pour compléter nos idées, nos pensées, pour compléter à ce que nous serons en train de discuter ici concernant l'adhésion au sein du mouvement scouté. Mais bien avant cela, permettez d'abord de vous donner la cartographie du groupe de scouts de la ville de Bukavu. Aujourd'hui, nous allons parler de la ville de Bukavu, des groupes qui se trouvent dans la ville de Bukavu. Mais quand cela ne tient, je ne vais pas dire que c'est seulement à Bukavu où on retrouve les groupes scouts. Nous sommes partout au monde, les scouts sont partout au monde. Vraiment, au moins partout là où il y a une église kimbanguiste, catholique, musulmane, protestante, il y a aussi le jeune scout, il y a aussi les groupes de scouts au sein de toutes ces églises-là. C'est pourquoi j'ai devoir vous donner d'abord aujourd'hui la cartographie de certains groupes scouts que nous avons dans la ville de Bukavu. Il y a les gens qui se posent toujours la question de savoir si je vais adhérer au sein du mouvement scout, où est-ce que je peux retrouver les scouts. Il y a les gens qui sont ici à Bukavu, qui viennent de l'étranger, qui viennent de pays étrangers ou qui viennent de l'intérieur de la province, qui se posent toujours la question de savoir où est-ce que je peux retrouver les scouts. Et peut-être vous êtes un ancien scout et vous êtes un scout qui est ici dans la ville de Bukavu et vous voulez voir les autres amis scouts. C'est pour cette raison que je vais d'abord commencer par vous donner la cartographie de nos groupes dans la ville de Bukavu. Le dimanche prochain, je vous promets déjà que je vais aussi vous donner la cartographie de tous les groupes de l'intérieur, depuis Fizi jusqu'à Bunyakiri, Kale, là-bas. Je vais vous donner vraiment la cartographie de tous les groupes de la province du Sud-Kivu. Pour ce qui est de la ville de Bukavu, si vous voulez participer à l'émission, vous êtes à Bukavu ou pas, vous êtes à l'intérieur, vous envoyez un message seulement, juste un message au 09 76 69 99 85. Vous envoyez un message au 09 76 69 99 85. En fait, le groupe que nous avons, je commence par les CID. Nous avons un groupe à Panzi, c'est le groupe Astrakhan, à la paroisse catholique de Panzi. Si vous arrivez là-bas, vous trouverez, il y a des scouts qui se réunissent tous les samedis et dimanches. Les samedis, c'est à partir de 16h jusqu'à 17h30. Et tous les dimanches, à partir de 10h. Donc, si vous êtes à Panzi, vous voulez voir les scouts, allez seulement à la paroisse de Panzi. Ils se réunissent là même, à la paroisse. Il y a des salles là-bas, là où les scouts se réunissent tous les dimanches et samedis. Si vous êtes à Nyantende, il y a deux groupes là à Nyantende. Il y a un groupe à la paroisse catholique. Il y a un autre groupe à la paroisse anglicane de Nyantende. Si vous êtes après Panzi, nous avons un autre groupe à la paroisse de Tchaï.
les groupes Saint-Jean-Baptiste de Tchaï. Si vous arrivez là, eux aussi se réunissent tous les samedi, mercredi, samedi et dimanche. Mercredi et samedi, c'est vers 16h. Et tous les dimanches, à partir de 10h. C'est le groupe Saint-Jean-Baptiste de Tchaï. Après, nous avons aussi un autre groupe protestant qui se trouve au niveau de la paroisse de Sebeka Chidasa. C'est le groupe Les Séraphins. Ils ont l'habitude de faire leur rencontre chaque samedi et dimanche aussi, mais souvent c'est le dimanche après, à partir de 14h, 15h, dans les ancêtres de l'Institut Twendele. Ils sont là, le groupe Les Séraphins de Sebeka. Vous êtes protestant de ce côté-là, vous voulez adhérer au sein d'un groupe scout protestant, nous avons un groupe protestant là à la paroisse Sebeka de Chidasa. Si vous avancez un peu vers Major Vangu, nous avons au moins deux groupes là-bas. Si vous entrez dans l'enclos, dans les ancêtres de l'église anglicane, à la paroisse Saint-Pierre de l'église anglicane là-bas, nous avons un groupe scout qu'on appelle Impesa, et aussi se réunissent tous les mercredis et samedis à partir de 16h juste. Les dimanches aussi à partir de 13h, ils sont là. Si vous voulez adhérer, vous êtes anglican, ils sont là. À côté, en face seulement, dans la paroisse Kimbanguiste, nous avons le groupe Kisolokelo qui est là. Et aussi se réunissent tous les dimanches. Tous les dimanches, même les samedis soirs, ils sont là. Si vous êtes Kimbanguiste, nous avons un groupe à la paroisse Kimbanguiste de l'essence vers Major Vangu. Il y a un message qui dit Jambo kaka ni ushindi. 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Tuko tunaongea notre thème, nous sommes en train de parler de l'adhésion au sein du mouvement scout. Vous voulez adhérer dans le mouvement scout, quelles sont les conditions, quels sont les critères? Mais je suis en train de donner d'abord la cartographie des groupes scouts. Pour ceux-là qui veulent adhérer au sein du mouvement scout, je suis en train de vous donner d'abord les adresses de certains groupes de la ville de Bukavu avant de vous donner les conditions ou les critères, si vous voulez. En fait, nous avons aussi un autre groupe à la paroisse de Mater Dei. Il y a le groupe Mater Dei, c'est ça même le nom du groupe Mater Dei. Ils se réunissent aussi chaque samedi soir et dimanche dans les enceintes de l'Institut EDAP-ISP. Si vous arrivez là, vous allez trouver, il y a un groupe scout. Si vous êtes de ce côté-là, vers Mungu, Météo, La Voix, Rudouvira, Kibombo, il y a un groupe scout là-bas. Si vous descendez au niveau de Rompuy ISP, il y a un groupe scout à l'église Selpa Betel. Le groupe Selpa Ibanda, ils sont là. Ils se réunissent aussi tous les samedis et dimanches. Après culte, je pense à Ster même, ils sont là. Les amis de Selpa, ils sont encore là. Nous saluons en passant chef Narval, qui est le CG ou le chef de groupe de ces scouts protestants du Selpa. Il y a aussi un autre groupe scout à la cathédrale Notre-Dame de la Paix, à la cathédrale catholique Notre-Dame de la Paix. Nous avons les groupes NDP, Notre-Dame de la Paix là-bas. Et aussi se réunissent tous les samedis et dimanches. Dimanche, c'est à partir de 10h. Samedi, c'est le soir. Si vous descendez à la Botte, nous avons aussi un groupe, le groupe qu'on appelle Sainte-Thérèse la Botte, avec chef Rattel. Nous voyons chef Bélier là-bas, chef Gavia, ils sont là au service de Genève. Si vous allez vers Ngouba, nous avons deux groupes scouts là-bas. À la paroisse, c'est Christ et Roi de l'église anglicane. Nous avons les groupes Ocelo. Nous avons les groupes scouts Ocelo qui est là. Ils se réunissent tous les dimanches à partir de 13h.
Vous montez à la paroisse d'Engouba, paroisse catholique d'Engouba. Nous avons les groupes Castor, ils sont là tous les dimanches. Ils sont là aussi. Si vous venez vers ça, c'est tout ça comme les groupes qui se trouvent à dans la commune d'Ibanda. S'il y a un groupe que je viens d'oublier, vous êtes en train de nous suivre, cher chef scout, vous pouvez toujours nous rappeler. Vous pouvez toujours nous rappeler s'il y a un groupe que nous venons d'oublier, parce qu'ils sont en train de donner les adresses des différents groupes dans les soucis de susciter les gens à adhérer au sein du mouvement scout. Dans la commune de Kadutu, nous avons les groupes comme les groupes ici à la paroisse de Kadutu, la paroisse catholique de Kadutu, nous avons les groupes La Vigérie. Si vous descendez vers École des filles, Institut Kassal là-bas, nous avons un groupe NDA. Avec chef Tekel, vous montez vers ITFM. Nous avons le groupe Fundi Maendeleo là-bas et aussi Sérénistes tous les samedis dimanches. Vous allez à la paroisse de Bourg où nous avons le groupe Rennes. Ils sont là, ils se réunissent à l'épée Bourg là où il y a seulement cette école primaire là catholique. Là où il y a seulement les enfants, garçons qui étudient, derrière l'ancien secteur qu'on appelait secteur là-bas des Bolo 3, ils sont là tous les jours, les amis du groupe Rennais. Là, nous voyons chef Pinoche, nous voyons chef. Beaucoup de chefs sont là, nous disons Clin d'Yaé. Donc, si vous voulez, vous avez un enfant vers Bolo 3, Bolo 1er, Bolo 2. Il y a des groupes scouts là-bas. Il y a aussi un autre groupe scout qu'on appelle toujours vers Kadutu. Nous avons le groupe Achiriri. Nous avons un groupe Achiriri. Saint-Charles-Luanga, oui, Saint-Charles-Luanga de Churiri. Vous avez un enfant là vers Churiri, Busoka, SOS là-bas, qui veut être scout. Vous pouvez l'envoyer à la paroisse de Churiri. Nous avons un groupe qui se réunit aussi tous les samedis et dimanches. Et nous avons aussi le groupe Elisabeth, vers Kadutu toujours, le groupe Elisabeth. C'est vers l'Institut Moulindoua, je pense, c'est comme ça qu'on appelle cette école. Je ne sais pas si c'est ça, l'Institut Moulindoua. Il y a un groupe qu'on appelle Elisabeth là-bas, vers Buolo Kacheke, vers Kacheke là-bas. En fait, nous avons aussi un groupe scout toujours à Kadutu vers Karale. C'est le groupe Alligator. C'est le groupe Alligator et aussi Sérénice tous les samedis et dimanches. Les samedis, ils sont à la. Les dimanches, ils sont à la paroisse et de Karale. Et les dimanches, ils se réunissent au niveau de l'air Chirica là-bas. Vers Texas. Nous avons aussi un autre groupe vers Bouriba, à la paroisse de Bouriba, oui, nous avons le groupe Sainte-Thérèse Bouriba avec Maître Filigule. Si vous allez aussi vers Bagira, toujours Axe Bagira, nous commençons par le groupe Sainte-Thérèse Bouriba. Il y a aussi un autre groupe à la paroisse protestante de Selpa Bagira. Vers quartier D là-bas, il y a le groupe Selpa Bagira. Il y a aussi le groupe Sainte Famille à la paroisse de Bagira. Il y a le groupe Sainte Famille. Il y a aussi un autre groupe Ambobero qui est assimilé au groupe de Bagira. C'est le groupe Tigre de Mbobero. Voilà un peu. À Bagira, il y a les autres groupes qui ne sont pas vraiment actifs, tels que le groupe Kinina, les abeilles, les arts. Il y a beaucoup de groupes à Bagira qui ne sont pas actifs pour le moment, mais nous sommes en train de penser comment redémarrer encore ou redynamiser avec ces groupes. Nous avons aussi un autre groupe que j'ai oublié dans la commune d'Ibanda, c'est le groupe Al-Aziz. C'est un groupe musulman qui se trouve au niveau de l'Institut Amani. Institut Amani qu'on appelait Institut Nidunga vers route d'Ouvira. Il y a un groupe là-bas,
Il y a un groupe là-bas avec chef flottant. C'est un groupe musulman. Nous allons prendre un peu de pause avant de continuer avec les critères ou les conditions pour adhérer au sein du mouvement scout.

Bien, merci. Nous sommes de retour dans ces studios de la Radio Mendeleo pour continuer avec notre thématique de ce dimanche 27 septembre 2026. Nous sommes en train de parler de l'adhésion au sein du mouvement scout. Comment adhérer? Qu'est-ce qu'on doit faire pour que vous adhériez au sein du mouvement scout? Donc, tout ce que nous avons fait, nous avons fait un travail pour nous aider à kikundi cha wa scout. 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Les lieux de provenance, on ne tient pas compte de tout ça chez les scouts. 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C'est-à-dire que nous sommes peut de repartir les gens selon leur tranche d'âge. Et là nous avons quatre branches sur les scouts. Nous avons le louveteau qui se trouve dans la branche maître, nous avons les troupards ou troupiers qui se trouvent dans la branche troupe, nous avons les accompagnateurs qui se trouvent dans la branche compagnie, et puis nous avons les routiers qui sont dans la branche qu'on appelle clan. Donc c'est lorsque vous venez chez les scouts, ne pensez pas que si vous êtes déjà par exemple à l'université, on va commencer à vous mélanger avec les enfants qui sont encore à l'école maternelle, à l'école primaire et à l'école secondaire, et vous enseignez ensemble ou vous formez ensemble. Non, nous répartissons les gens selon leur tranche d'âge. Donc les gens âgés de 6 à 12 ans, nous les appelons les louveteaux. Hein, les louveteaux. Bon, c'est. Bon, si vous voulez savoir le signification de tous ces termes-là, vous les saurez un jour. Nous allons préparer cette thématique en rapport avec les différents termes que nous utilisons là chez les scouts. Mais nous les appelons les louveteaux, donc les enfants des loups. Les enfants des loups, parce que nous supposons que les enfants des loups sont un peu bien organisés. Et c'est pourquoi nous appelons aussi ces enfants-là, chez les scouts, âgés de 6 à 12 ans, les louveteaux. Parce que nous supposons que les louveteaux écoutent les vieux loups, mais les louveteaux ne s'écoutent pas lui-même. Nous supposons que ce sont les animaux qui sont vraiment bien organisés. Alors, vous voyez que ces enfants-là sont encore à l'école primaire. Ils ont presque tous la même psychologie, les mêmes comportements, et facilement peut appliquer une même pédagogie, et ça va tenir, ça va passer, une même méthodologie d'enseignement.
sous forme d'une classe unique, et vous voyez que ça aura de la place et ça va passer sans problème et personne n'aura pas complexe d'infériorité ou d'supériorité devant personne. La deuxième branche, c'est la branche qu'on appelle troupe. Là où il y a les troupards, ce sont eux que nous appelons maintenant les vrais scouts, les éclaireurs. Hein, les vrais scouts, parce que c'est avec eux que Baden Paul a commencé à faire la première expérience. Leur tranche d'âge, c'est de 12 à 16 ans. 12 à 16 ans. Et aussi, ont leur pédagogie qu'on applique pour les enseigner. Parce que nous supposons que tous sont des pubères, des préadolescents et les adolescents. Il y a une méthode ou méthodologie que nous utilisons pour les encadrer, pour les enseigner, pour les former, pour qu'ils puissent grandir et très bien avec en respectant les règles scouts. Et la troisième branche, c'est la branche compagnie, où il y a les enfants âgés de 16, 17, 18 ans. Hein, et nous les appelons les scouts aînés. Les scouts aînés, donc les grands frères des scouts, nous appelons les scouts aînés, et aussi ont leur comportement propre à eux, et c'est pourquoi lorsque nous les enseignons, et aussi nous appliquons une pédagogie adaptée aussi à leur âge. Là, vous voyez, les adolescents, c'est pas facile de les enseigner, c'est pas facile de les encadrer, et surtout que chacun vient de sa famille, chacun vient de son quartier, chacun vient de sa communauté. Imaginez-vous, on vous amène tous ces jeunes-là, plus de 100, plus de 200, et puis on vous dit de les encadrer. Vous voyez que nous avons vraiment un grand travail chez les scouts, mais nous essayons un peu de faire de notre mieux pour faire quitter ces enfants-là dans un état et les amener dans un autre état, surtout les enfants qui ont un comportement qui n'est pas acceptable dans la société. Nous essayons un peu de nous forcer pour changer leur comportement. Bon, en fait, nous avons aussi une autre branche, c'est la branche routes. La branche routes, avec les routiers, là, il y a aussi, c'est là où on retrouve même les adultes au sein du mouvement scout. Bien sûr qu'aujourd'hui, la FESCO est a déjà une autre politique qui commence à séparer les routiers aux adultes au sein du mouvement scout. On peut supposer que les routiers, et nous prenons les gens âgés de 18 à 25 ans. Après 25 ans, vous devenez adulte dans le scoutisme, mais vous n'êtes plus vraiment routier dans le vrai sens. Mais tous ces gens-là, nous les accueillons, nous les prenons, nous les encadrons, et nous essayons un peu de faire de notre mieux pour qu'ils puissent vraiment vivre ensemble sans problème avec les autres. Alors, lorsque vous avez déjà localisé un groupe qui est proche de vous, vous pouvez faire alors le premier pas d'aller vous présenter, d'aller prendre votre adhésion, votre inscription, n'importe quand. Bon, il y a des groupes qui donnent les fiches d'adhésion à leurs membres à remplir. Il y a les autres qui ne donnent pas les fiches d'adhésion, ça dépend. Et chez les scouts, on ne demande pas de l'argent, il n'y a pas les frais d'inscription, il n'y a pas ça nulle part où on vous demandera quelque chose pour vous faire inscrire chez les scouts. Comme argent, non, vous venez, vous adhérez gratuitement. Il y a bien sûr une période d'adhésion, mais chez les scouts, vous pouvez adhérer quand vous voulez. Donc, on ne peut pas dire, même si on a prévu dans les calendriers et officiellement une période d'adhésion, on ne peut pas dire que comme vous venez hors période d'adhésion, on ne peut pas vous accepter. Chez les scouts, nous accueillons les nouveaux membres tous les jours, du début jusqu'à la fin de l'année scout. Vous voyez que nous sommes dans la période vraiment d'ouverture de l'année scout. Il y a nos amis d'Ouvira qui vont lancer l'ouverture officielle de l'année scout le dimanche prochain, le 4. C'est des Bukavu, nous attendons encore leur programme. Et les amis DJ aussi vont faire leur ouverture. Ça sera le dimanche prochain, le 4. Alors, vous voyez tout ça. Mais malgré que on a déjà commencé l'année scout, nous continuons toujours à recevoir, à faire adhérer les nouveaux membres. Si vous voulez, vous pouvez toujours adhérer. Et vous voyez que vous allez comprendre qu'ici, on ne tient pas compte de l'âge, on ne tient pas compte des religions, on ne tient pas compte des tribus, on ne tient pas compte des sexes. Tout le monde est bienvenu chez les scouts. Ça dépend seulement de votre volonté, ça dépend seulement de votre
disponibilité. Nous sommes vraiment acculés par le temps. Nous arrivons à la fin de notre émission Regard Scout de ce dimanche 27 septembre 2026. La partie technique était assurée par Joseph Chizungu Tauli Romanoa. Devant ce micro, c'était le vôtre de tous les jours, Ikako Lueku, dit chef abeille entrepreneur insociable, commissaire provincial à l'expansion.

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C'est avec grande tristesse que la famille du révérend pasteur Barakabe Bashangwa Dani, pasteur de l'église Serpi Betani, Brasserie, vous informe du décès de son épouse, mère, sœur, tante Dinon de Victorine, Maheshe Gisèle, maman Fabi, décédé le matin de jeudi 24 septembre 2026 à l'hôpital Biopharma des suites d'une courte période de maladie. En attendant la suite du programme des obsèques qui vous sera communiqué ultérieurement, les deux s'observent au domicile de la famille à Nyawira. Que la triste nouvelle parvienne à tous les membres de la famille partout où ils se trouvent, à la grande communauté de l'église Serpi Betani, à tous les commerçants de l'axe industriel. L'Éternel a donné, l'Éternel a repris, que son nom soit glorifié pour la famille. Fabien Bashangwa signe les présents communiqués. La famille Ruboneka a les profonds regrets d'annoncer le décès de son père Makali Ruboneka Denis, décédé fils de Bouhendwa Mubumbu Kabare, décédé suite le 22 septembre de cette année, et son enterrement a eu lieu le jeudi 24 septembre. Makali Ruboneka fut un ancien travailleur à la société Somanki, secteur d'Obaya, groupe de Bongo Bongo. Les deux s'étaient au domicile de son fils Ruboneka Dieudonné sur route pavée ISP avant les centres de santé des DOM. Que la nouvelle parvienne à la famille Baizire Bus Akabare, comme c'est signé par la famille. 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

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La Direction Provinciale de Mobilisation et d'Encadrement des Recettes du Sud Kivu DPMR porte à la connaissance de tous les assujettis aux impôts et taxes ainsi que de tous les partenaires détenteurs des notes de perception avis de mise en recouvrement, contraintes et chanciers des paiements, de l'urgence de procéder à la régularisation de leurs comptes auprès de la CADECO. À cet effet, une équipe d'agents de la DPMR sera déployée sur terrain afin de procéder aux vérifications nécessaires, notamment à la vérification des preuves des paiements présentées par les assujettis qui se sont déjà acquittés de leurs obligations fiscales. Les assujettis concernés sont à cet effet invités à se munir de leurs justificatifs ou preuves de paiement en vue de faciliter les opérations de contrôle des vérifications. Pour ceux qui ne se seraient pas encore acquittés de leurs obligations, la direction les invite à prendre sans délai les dispositions nécessaires pour régulariser leur situation, à défaut de quoi les mesures de recouvrement forcé prévues par les dispositions en vigueur pour être mise en œuvre. La DPMR Sud qui vous compte sur la bonne collaboration et le sens des responsabilités de tous. C'est signé par la direction. 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
d'assurance, un certificat d'aptitude physique et une photo passeport. 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Matière à préparer pour les tests français et culture générale pour les candidats en sciences sociales et criminologie et droit français et mathématiques pour les autres. Rentrée académique le 15 octobre 2026. 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Le vice-recteur aux affaires académiques, le professeur docteur ingénieur Aimé Herikazibi Simoa, c'est lui qui signe les présents communiqués. 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Il est à noter que les cours se poursuivront à Bukavu jusqu'à nouvel ordre, tel que c'est mentionné dans les présents communiqués. 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
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Fait à Kaziba le 20 août 2026. Le prof Bissimouan Tagereka Patrick, secrétaire général académique, signe les communiqués. 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
le présent communiqué. 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
numérique, environnement, eau et forêt, production animale, production végétale, domaine des sciences psychologiques et de l'éducation, psychologie clinique, psychologie du travail, master 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Fait à Bukavu le 24 juillet 2026, le secrétaire général académique Munenge Mudage Florent, professeur, signe. 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La famille Chimpeche Kadira Mugabe, donation à la profonde douleur d'annoncer aux frères, amis et connaissances le décès de son enfant, fils et petit-fils. Shukrani Chimpeche Ivan, fils d'Irenge Chimpeche René. La mort est survenue après une courte période de maladie à l'hôpital provincial général de référence de Bukavu. Les programmes des obsèques, le samedi à 8h, le corps a été retiré de la morgue et de l'hôpital général de Bukavu. À 8h30, arrivé au domicile avenue Murundu, quelques mètres de l'Institut Kasali, à 11h le même samedi,

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Auditrices, auditeurs de Radio Manio, bonjour à toutes et à tous. Nous sommes dans l'émission de l'hôpital des Panzi. Aujourd'hui, nous recevons Dr. Sedeke Nabintou.

0: Général des Panzi et le rôle de la prise en charge psychologique dans le parcours. Maintenant, nous sommes déjà ensemble dans les beaux studios de Radio Mindéléo. Mesdames, bonjour.
1: Bonjour.
0: Veuillez vous présenter. On commence par Dr Basedeke. Qui est Dr Basedeke?
1: Moi, c'est Dr Nabintou Basedeke Devote. Mm-hmm. Je travaille à l'hôpital de Panzi dans le projet de prise en charge des survivantes de violences sexuelles.
0: Merci, Dr Basedeke. Et madame?
2: Merci, moi c'est Espérance Kitumaini Mugobe, je suis psychologue clinicienne. Je travaille aussi dans les projets d'appui aux survivants de violences sexuelles.
0: Et nous sommes en train de parler des survivants des violences sexuelles. Je me présente également, mesdames, messieurs, je suis Myriam Mofano. La technique est assurée par Benjamin Moressa. Alors, mesdames, pour commencer, on peut comprendre ce quoi. C'est qui également le survivant des violences sexuelles? Les survivants, qui sont les survivants des violences sexuelles? Docteur Basedeke, on peut commencer par vous?
1: Oui, merci pour la question. Les survivants des violences, si on les appelle survivants des violences sexuelles, c'est-à-dire qu'à partir de l'incident, mm-hmm. la personne qui a subi l'incident peut décéder de ça, mais s'il arrive à consulter, c'est-à-dire qu'il a survécu une situation qui pourrait l'emporter.
0: Exactement.
1: Et c'est pour cela que nous les appelons les survivants ou survivantes des violences sexuelles.
0: Mm-hmm.
1: Ce sont les gens qui sont passés par l'incident des violences sexuelles
0: mm-hmm.
1: et que nous appelons les survivants des violences sexuelles, oui. Mais nous avons aussi le cas des VBG,
0: oui.
1: À part la violence sexuelle qui est inclue dans les VBG, nous avons d'autres types de violences basées sur les genres que nous incluons ensemble,
0: mm-hmm.
1: Oui, qui peut emporter même la personne aussi. Il y a par exemple la violence physique.
0: Exactement.
1: Quelqu'un peut ne pas te violer sexuellement mais te violer physiquement,
0: mm-hmm.
1: et cela peut t'emporter. Tous ces gens-là, nous les appelons les survivants.
0: Les survivants des violences sexuelles.
1: Des violences ou violences sexuelles.
0: D'accord. Vous avez évoqué également le... Donc, on parle des survivants de violences sexuelles et basées sur les genres.
1: Oui.
0: Exactement. Alors, notre thématique d'aujourd'hui parle de maladies prises en charge par l'unité des survivants de violences sexuelles de l'hôpital général de Panzi. Alors, on peut savoir c'est quel type de maladie?
1: Oui, les maladies prises en charge par le projet, ce sont les conséquences, si on peut les dire. Hein?
0: Mm-hmm.
1: À part prendre en charge les violences sexuelles, oui, mais il y a les conséquences des violences sexuelles qui sont des maladies.
0: Mm-hmm. Et on peut savoir, il s'agit de quelles maladies?
1: Surtout les infections sexuellement transmissibles.
0: Mm-hmm.
1: Quand une survivante vient, et là, cette maladie-là, on la prend en charge, on la soigne.
0: Mm-hmm.
1: C'est la conséquence de la violence qu'elle a eu.
0: Et mis à part les infections, il n'y a pas d'autres maladies?
1: Il y a d'autres maladies, oui. Il y a les prolapsus.
0: Prolapsus,
1: les
0: oui.
1: prolapsus qui peut être utérin,
0: mm-hmm.
1: qui peut être des prolapsus vésicaux
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2: 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Mm-hmm. On sensibilise.

0: des êtres humains, ça fait assez qu'aussi on comprend mieux la souffrance de la personne et on diminue les conflits dans les communautés parce que à quoi nous n'y a pas doité que yendo monye aliloga moni kufanya trouble mental. Alors dans la réponse là on accompagne psychologiquement et socialement la personne qui présente déjà des signes d'un trouble mental.
1: Merci beaucoup Psy Espérance. 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Comment est-ce que vous comportez par rapport à ça? On a qu'à découvrir que ouyu kabisa, il faut tout m'orienter mon femme a conseil. Tout m'orienter quoi psychologue pour qu'elle m'aide et quoi avancer.
0: En fait, nous, à notre niveau, on découvre les souffrances psychologiques, les souffrances mentales lors de nos entretiens d'accueil. Quand on fait l'entretien d'accueil, là on a quand même le moment d'expliciter à la personne c'est quoi une souffrance mentale, c'est quoi une souffrance psychologique et comment ça se manifeste. Et puis la personne fait un retour en lui-même et essaie d'identifier s'il y a des signes qu'il manifeste déjà. Et c'est à lui de nous les dire. Et ensemble, on essaie de comprendre sa souffrance. Et dès qu'on a compris la souffrance de la personne, on passe à l'étape suivante qu'on appelle entretien diagnostique. Avec l'entretien diagnostique, là maintenant, on va utiliser les échelles d'évaluation psychologique. Là, c'est la paraclinique. Et là, on y va avec les symptômes de départ. On choisit les échelles adaptées pour évaluer les degrés de sévérité de la souffrance de la personne. Et du coup, on y arrive, on identifie la pathologie. Et après, on pourra commencer avec les psychothérapies.
1: D'accord, docteur. Et comment maintenant l'accompagnement psychologique peut aider également les patients à surmonter le trouble, les différents troubles qu'il a reçus, il ou elle a reçu, lorsqu'il a été victime de violences sexuelles. Et ça dessert les gens également.
0: Merci, merci pour la question. Pour les survivantes de violences sexuelles, et violence basée sur les genres, l'accompagnement psychologique les aide beaucoup plus d'abord à comprendre leurs problèmes. Dès qu'ils ont compris les problèmes, ils acceptent de vivre avec la situation parce que ça ne va pas changer. Et dès qu'ils acceptent de vivre avec la situation, ils identifient, on les aide parce que la solution, c'est la personne qui possède la solution à ses problèmes. Mais quand on est en souffrance, on est privé seulement de cette capacité d'identification des solutions. Et maintenant, après que la personne ait accepté de vivre avec son problème, on va l'aider à identifier les solutions irrelatives. Et dès que la personne identifie les solutions relatives à son problème, il parvient quand même à développer sa résilience et à développer ce qu'on appelle les stratégies d'adaptation. Et dès que la personne a déjà renforcé sa résilience, il a développé les stratégies d'adaptation, il concourt à équilibrer son mental. Et si la personne ne parvient à équilibrer son mental, là, il commence encore à s'adapter à toutes les situations difficiles qui surviennent dans sa vie.
1: Oui, exactement. Alors, docteur, quand même, pendant tous ces parcours, vous faites face à quelques défis.
0: Oui, justement, il y a des défis.
1: Alors, on peut connaître quelques

0: ces défis et vous nous dites également comment vous surmontez ces défis.
1: Les défis majeurs qu'on a dans l'accompagnement psychosocial, surtout ici chez nous dans la ville de Bukavu, c'est le non-respect des rendez-vous. Il y a pas mal de patientes qui ne respectent pas les rendez-vous parce que, disons, la prise en charge psychologique, ce n'est pas comme la prise en charge médicale où on donne les molécules et on part prendre à la maison. Il faut toujours revenir vers les psychologues pour les séances de psychothérapie. Et des fois, peut-être on n'a pas de moyens financiers pour répondre à ces rendez-vous. C'est les grands défis qu'on a dans la prise en charge. Ça, souvent, on tourne ça avec les activités de visite au domicile. Quand on voit qu'on a des patientes qui n'ont pas répondu au rendez-vous, qui se sont heurtées au problème de transport, souvent on les suit à la maison et on continue à faire que les séances de psychothérapie. L'autre difficulté, c'est la non-implication souvent des parents dans les processus thérapeutiques pour les enfants mineurs. Quand les parents n'est pas impliqué dans les processus thérapeutiques, souvent, ça nous prend du temps et c'est un défi qui nous semble être majeur. Oui, c'est les deux grands défis là, souvent, c'est un souci de notre côté.
0: Et pour relever ces défis, qu'est-ce que vous faites?
1: Pour relever les défis, comme je l'ai dit tantôt, si c'est question de manque de transport, on fait les descentes au domicile. De la survivante. Si c'est un parent qui ne s'implique pas dans les processus thérapeutiques, on approche les parents pour comprendre les pourquoi. Et si les parents restent catégoriques, on essaie d'identifier une personne ressource de la survivante au niveau de la famille et on travaille avec lui pour le rétablissement psychologique de la survivante.
0: D'accord, merci beaucoup docteur. Vous avez parlé des parents. Quels sont les rôles que jouent les parents dans l'accompagnement d'un patient ou d'une patiente?
1: Merci pour la question. Les parents ont un rôle très capital dans l'accompagnement psychologique et psychosocial parce que disons, les parents constituent les socles des familles, ce sont les piliers des familles. Et s'il y a des enfants en souffrance, les parents contribuent à l'accompagnement de l'enfant. D'abord en soutenant l'enfant. Il soutient l'enfant par rapport à la situation qui lui est arrivée. Il comprend que c'est une difficulté, il ne juge pas l'enfant, il ne blâme pas l'enfant, il ne sanctionne pas l'enfant. Et ça fait à sec de notre côté quand on essaie de mettre en place les psychothérapies. Ça évolue s'il y a le soutien du parent. Ce que les parents aussi font, il aide l'enfant à trouver des solutions à son problème. Vous vous rappelez qu'on a dit que nous, on est là pour aider la personne à identifier les solutions qui ne sait plus identifier pour faire face à son problème. Mais là, pour les enfants mineurs, surtout, ce sont les parents qui vont aider à trouver les solutions à ces problèmes. Également, les parents aident dans la lutte contre la stigmatisation et la discrimination.
0: Vous venez de dire que les parents aident surtout les enfants mineurs. Alors, pour les adultes, on parle de la communauté maintenant.
1: Pour les adultes, bien évidemment également, la communauté peut soutenir l'adulte en comprenant que ce sont des difficultés qu'il a pu traverser, qui ne dépendaient pas de sa volonté, ne pas juger la survivante, ne pas la stigmatiser, ne pas la discriminer. Pourquoi pas ne pas l'aider à trouver la solution? Parce que disons, dans beaucoup de cas, c'est soit qu'il y a eu des insécurités communautaires. Les communautés peuvent s'impliquer dans la lutte contre les violences sexuelles, les violences basées sur le genre aussi.
0: Merci beaucoup, docteur. On vous appelle psychologue Espérance. Il n'y a pas de posténote.
1: Kitumaini Mugobe, je l'ai souligné.
0: Kitumaini Mugobe Espérance. La psychologue Kitumaini Mugobe Espérance a montré l'importance de la communauté et des parents dans l'accompagnement des survivants de violences sexuelles. 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

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C'est avec grande tristesse que la famille du révérend pasteur Barakabe Bashangwa Dani, pasteur de l'église Serpi Betani, Brasserie, vous informe du décès de son épouse, mère, sœur, tante Dinon de Victorine, Maheshe Gisèle, maman Fabi, décédé le matin de jeudi 24 septembre 2026 à l'hôpital Biopharma des suites d'une courte période de maladie. En attendant la suite du programme des obsèques qui vous sera communiqué ultérieurement, les deux s'observent au domicile de la famille à Nyawira. Que la triste nouvelle parvienne à tous les membres de la famille partout où ils se trouvent, à la grande communauté de l'église Serpi Betani, à tous les commerçants de l'axe industriel. L'Éternel a donné, l'Éternel a repris, que son nom soit glorifié pour la famille. Fabien Bachangwa signe les présents communiqués. La famille Ruboneka a le profond regret d'annoncer le décès de son père Makali Ruboneka Denis, décédé fils de Buhendwa Mubumbu Kabare, décédé suite le 22 septembre de cette année, et son enterrement a eu lieu le jeudi 24 septembre. Makali Ruboneka fut un ancien travailleur à la société Somanki, secteur d'Obaya, groupe des Bongo Bongo. Les deux se tiennent au domicile de son fils Ruboneka Dieudonné sur route pavée ISP avant les centres de santé Bedom. Que la nouvelle parvienne à la famille Bahizire Bus Akabare, comme c'est signé par la famille. 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

0: 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À cet effet, une équipe d'agents de la DPMR sera déployée sur terrain afin de procéder aux vérifications nécessaires, notamment à la vérification des preuves de paiement présentées par les assujettis qui se sont déjà acquittés de leurs obligations fiscales. Les assujettis concernés sont à cet effet invités à se munir de leurs justificatifs ou preuves de paiement en vue de faciliter les opérations de contrôle des vérifications. 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La DPMR Sud qui vous compte sur la bonne collaboration et le sens des responsabilités de tous. C'est signé par la direction. 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Test d'entrée le 8 octobre 2026 sur les sites Monseigneur Moulindou à lycée Ouimapour, ceux qui réunissent les conditions d'admission en médecine sans exception et ceux d'autres facultés ayant réussi avec moins de 60% l'examen d'état. Matière à préparer pour les tests de français et culture générale pour les candidats en sciences sociales et criminologie et droit français et mathématiques pour les autres. Rentrée académique le 15 octobre 2026. Début des cours pour les premières années des baccalauréats licence 1 et les classes préparatoires le 19 octobre 2026. Début des cours pour les classes montantes le 9 novembre 2026. Faire Bukavu le 20 juillet 2026. Le vice-recteur aux affaires académiques, le professeur docteur ingénieur Aimé Herikazibi Simoa, c'est lui qui signe le présent communiqué. 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Le 21 septembre 2026, le service académique signe. Il est à noter que les cours se poursuivront à Bukavu jusqu'à nouvel ordre, tel que c'est mentionné dans les présents communiqués. 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Fait à Bukavu le 27 août 2026, le secrétariat général signe le communiqué. 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Les inscriptions se prennent chaque jour, du lundi au samedi, de 8h à 16h. 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Fait à Kaziba le 20 août 2026. Le prof Bissimouan Tagereka Patrick, secrétaire général académique, signe les communiqués. 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Faculté des sciences agronomiques et environnement, dans les filières ci-après: production animale, production végétale, technologie agro-industrielle, food technology, gestion des eaux, sol et assainissement, médecine vétérinaire, faculté de médecine et santé communautaire. Les inscriptions concernent les filières ci-après: médecine générale, santé publique, sage-femme avec entrée directe et programme de reconversion en sage-femme, faculté des sciences sociales dans les 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gestion, faculté de théologie protestante dans la filière de théologie protestante. L'UEA met à la disposition un internat distinct pour les filles et garçons, offrant des logements de différents standards afin de répondre aux besoins de tous. Des bus sont également prévus pour assurer les transports des étudiants. 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Fait à Bukavu, les 27 juillet, le prof docteur Ayagirwe Basengere Baltazar Rodrigue signe le présent communiqué. 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criminologie économique et environnementale. Fait à Bukavu le 24 juillet 2026, le secrétaire général académique Munengi Mudage Florent, professeur signe. 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La famille Chimpeche Kadira Mugabi, don ancien à la profonde douleur d'annoncer aux frères amis et connaissances le décès de son enfant, fils et petit-fils, Shukrani Chimpeche Ivan, fils d'Irenge Chimpeche René. La mort est survenue après une courte période de maladie à l'hôpital provincial général de référence de Bukavu. Les programmes des obsèques, le samedi à 8h, le corps a été retiré de la morgue de l'hôpital général de Bukavu. À 8h30, arrivé au domicile avenue Murundu, quelques mètres de l'Institut Kasali, à 11h le même samedi, l'enterrement a eu lieu au cimetière de la Ruzizi. Et à 13h, c'était le retour à la maison pour lever des deuils et bain de consolation. La famille continue à remercier tous ceux ou celles qui l'ont approché pendant ces moments douloureux. Que l'âme de l'illustre disparu repose en paix pour la famille Irenge Chimpeche René, père de l'illustre disparu, celui qui signe les présents communiqués. 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